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2: C'est étrange, ces meneurs de grève sont tous bruns. Il n'y a pas un seul blond.
3: Les bruns sont une terrible menace, ils sont pires que les juifs.
2: Alors il faut s'en débarrasser.
3: Doucement, nous ne sommes pas pressés. Nous devons d'abord nous débarrasser des juifs, ensuite nous nous occuperons des bruns.
2: Nous n'aurons jamais la paix tant que nous n'aurons pas une pure race aryenne. Comme ce sera beau, la Tomenia. Une nation de blonds aux yeux bleus.
3: Et puis une race blonde en Europe, blonde en Asie, blonde en Amérique.
2: Un monde de blonds.
3: Dirigé par un dictateur brun.
2: Dictateur du monde.
4: Ah, on ne pouvait pas commencer cette chronique semaine de Festival de Cannes sans par cet extrait de ce film extraordinaire qui s'appelle Le Dictateur de Chaplin, évidemment. Vous l'aurez reconnu. Et oui, je pense que ce film aurait pu quasiment faire l'ouverture de ce festival tellement il est d'actualité. Alors, simplement pour, je dis ça simplement parce que voilà, on est au moment où sur les tapis rouges montent les stars en chiffonné comme on les connaît. Et pas pendant ce temps-là, il y a un certain Vincent Bolloré qui s'invite aussi au Festival de Cannes. D'une autre manière, en fait, hein. Un peu, il rejoue un peu le parrain version 2026, on va dire. Et encore, là, on est gentil en disant ça. En fait, il vient de racheter, ou il est en train de racheter, UGC, après celui de Canal+. Et on sait que ces deux mammouths, on va dire, liés au cinéma et en soutien à la création, sont des éléments importants et que la création cinématographique aujourd'hui est complètement conditionnée par des financeurs qui sont UGC, Canal+, et aussi d'autres dans ce sens-là, et France Télévisions, qui, comme vous le savez aussi, est en train d'être remis en cause avec la commission de parlementaires qui est menée par Monsieur Laloncle, qui est en train de voir comment on peut fusionner X et X choses par rapport au service public. Voilà, donc on est dans un contexte. Cannes ouvre, c'est évident, mais et là, on peut que féliciter et remercier les comédiens et les comédiennes qui se sont largement mobilisés et qui ont fait une tribune publiée dans Libération et je crois aussi dans Le Monde, dénonçant en fait cette mainmise de Bolloré sur maintenant la création du cinéma. Et quand on sait que certains députés avaient eu l'idée il y a quelques mois déjà de déposer un amendement sur le fait de privilégier avant tout les gros films, les grosses productions plutôt que les petites et tout ce qui fait le monde de la création. Aujourd'hui, voilà, on peut quand même avoir quelques peurs sur comment on va devenir le monde de la création cinématographique avec un gouvernement qui serait porté par un certain Bardella. Voilà, alors faut savoir que Bolloré justifie en fait cette mainmise sur le cinéma et sur les autres formes. On parle de l'édition, hein, on peut parler d'édition, on peut parler d'un certain nombre de secteurs qui sont rachetés par la presse aussi, qui sont rachetés par Bolloré. Il est dans son projet qu'il appelle lui-même civilisationnel, donc ce qui veut dire qu'on est dans une logique, comme le faisait clin d'œil Chaplin dans son film, on est dans une logique où c'est une guerre de civilisation qui arrive, où il vaut mieux être blanc et aux yeux bleus qu'autrement. Voilà, donc c'était voilà, c'est en ouverture de cette chronique, en ouverture de cette semaine, cette 15 jours de cinéma à Cannes. Il faut savoir que voilà, on a malgré tout derrière nous, je dirais, bout à bout, ces rachats à coups de milliards depuis maintenant quelques temps, où on sent qu'il y a un étau qui se resserre. On parlera de pieuvre noire, je mets ce mot, pieuvre noire qui se répand dans toutes les strates de notre démocratie, qui est en train de s'écrouler lamentablement. Et faut dire que pendant ce temps-là, la gauche, s'il reste quelque chose, s'étripe pour savoir qui sera le premier sur le fauteuil de président. Moi, je pense que là, aujourd'hui, il faut dire, au secours, ils sont fous, mais surtout, ils sont inconscients. Souvenez-vous de la COP 2021. L'espoir d'une préservation du vivant, des mesures phares contre le réchauffement de la planète. Bref, l'idée qu'il fallait que ça change, disaient les chefs d'État aux côtés des scientifiques. C'était une période sur laquelle une prise de conscience était que le réchauffement allait forcément aller à l'encontre du vivant. Et dans le vivant, il y a l'homme, évidemment. Eh bien, ce n'est pas si simple que ça, en fait. Parce que les mesures qui ont été prises à la COP 21, plus ça avance, elles fondent comme neige au soleil. Mauvais jeu de mots, je vous l'avoue, mais on est vraiment dans cette logique-là, où on sent que voilà, les grandes idées de l'écologie aujourd'hui sont plutôt en régression, on bâillonne les initiatives, on empêche, et on empêche peut-être les riches d'être riches avec ces mesures écologiques, donc voilà, les riches ne peuvent que se révolter et faire en sorte qu'en fait, cette approche qu'on a aujourd'hui du climat, de ses conséquences, et bien qu'est-ce qu'on en fait, on les réduit. Et ça, c'est soutenu en plus, et malheureusement, on va dire, par une grande partie de la population qui est entretenue dans une insécurité civilisationnelle, on va dire, comme le dit Bolloré, c'est vrai qu'on a des sentiments d'insécurité qui font que on est plutôt en train de régresser qu'autre chose. Voilà. Alors, pour imaginer ce que je dis là, c'est, voilà, c'est une étude qui a été faite à un moment donné sur la question du plastique. Une étude sur le fait que, lors de la COP de 21, on avait prédit que, en 2040, on n'aurait plus du tout de plastique jetable dans les commerces, tout ça. Et on sent que là, on est en 2026. On avait un but en 2025 d'avoir 20% moins de production de plastique non jetable. Et voilà, et on se retrouve en fait quand on est en dessous des 20%. Ça veut dire qu'en fait toute l'industrie plastique qui est en place, ben voilà, se met pas dans cette logique de dire on va arrêter les polluants majeurs, on va essayer de faire en sorte que on ait un peu des beaux jours devant nous. Eh ben non. A priori, c'est pas du tout ça. On est en train de encore à nouveau d'être dans des logiques de plastique, de le tout plastique. Les bouteilles et les emballages sont encore en haut des rayons. La réduction des 20%, on n'y est pas. Bref, tous ces éléments sont là, même dans le bio qui sont distribués dans la grande distribution, on trouve encore énormément de plastique. Voilà, on peut s'étonner des fois de voir des tomates ou des carottes bio sous un plastique, mais ça existe encore. Et a priori, ça existe vraiment, et c'est vrai qu'il y a une vraie alerte autour de ça de la part des scientifiques qui font aussi que les particules de plastique qu'on retrouve en fait dans les océans, dans les airs, tout ça, et ben elles contribuent aussi elles au réchauffement de la planète parce qu'elles stockent en fait de l'énergie solaire. Donc voilà, ouais, tout ça cumulé dans un puzzle, voilà, on va tous crever la gueule verte, je pense, si ça continue comme ça.
0: Un yaourt dans un pot en poêle, une livraison de légumes dans une cagette en marbre pour remplacer une cagette en plastique. Ou encore, une barquette faite de glaçons. Ces affiches, qui jouent sur l'absurde, sont visibles dans les entrées de plus de 250 supermarchés en France et sur Internet. À la manœuvre, le syndicat de la plasturgie, qui veut défendre le plastique. Apparemment, la campagne touche les consommateurs.
4: Alors c'est une chronique un peu noire, vous allez me dire, mais voilà, mais je reviens sur la loi du plomb, et qui est loin d'en avoir, du plomb dans l'aile. Excusez-moi de dire comme ça, excusez-moi ce mauvais jeu quand on connaît la gravité du sujet, mais voilà. Le projet de loi d'urgence agricole qui est aujourd'hui débattu au niveau de l'Assemblée nationale, qui est aujourd'hui porté suite au mouvement agricole qu'on a connu en ce début d'année 2026, qui répond, on va dire, grandement aux lobbies agricoles, qui sont soit porté par la FNSEA ou soit même par, je dirais, l'agroalimentaire. Voilà, cette loi d'urgence, elle est tellement d'urgence qu'on y met tout, c'est une espèce de fourre-tout. Et ce fourre-tout-là voit réapparaître la loi du plomb 2. Voilà, où on réintroduit à nouveau la question de l'interdiction des insecticides sur un certain nombre de produits, qui est un insecticide ravageur au niveau des abeilles, mais au niveau des pollinisateurs en général. Voilà, on est à nouveau dans cette logique-là. Alors, évidemment, on comprend qu'il y a besoin d'une loi d'urgence agricole, parce qu'il y a besoin de reposer les questions, je dirais, du monde agricole, du monde surtout intensif agricole, en particulier la question de l'eau. Mais moi, je trouve que c'est un peu contradictoire entre faire une loi d'urgence agricole. Moi, je ferais plutôt une loi d'urgence sur l'environnement, parce que tous les paramètres aujourd'hui sur le tableau de bord sont rouges. Les scientifiques le disent, ne cessent de le répéter. On le voit nous-mêmes, je dirais, à travers tous les éléments météorologiques qui nous entourent. Voilà, il y a véritablement là une question de fond à poser. Je ne sais pas s'il faut la poser en termes d'urgence, mais il faut la poser réellement. Et je pense que, en plus, ce qui est un peu dommage, c'est que les agriculteurs détiennent quand même une clé de la réponse de cette urgence environnementale, non pas en opposition à quelque chose ou à quel que soit, mais je crois qu'il y a besoin aujourd'hui de reposer tout. On est dans une situation d'état d'urgence. Quoi qu'il arrive, il faut qu'on agisse et il faut qu'on ait un courage politique, de l'ambition, des renoncements peut-être, mais surtout une conscience essentielle que l'urgence de préserver les vivants est incontournable. Voilà. Si on ne veut pas que nos générations futures ne soient plus vivantes, elles.

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1: Il est 6h30 à Bamako et en temps universel, 8h30 à Paris. 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L'actualité africaine, tout de suite avec Édouard Dupénoit et les routiers sénégalais. Édouard, avisé de ne pas prendre la route vers le Mali.
2: Trop dangereux, trop d'attaques de camions depuis les attaques Jnim FLA du mois dernier. C'est une organisation professionnelle de chauffeurs sénégalais qui renonce à regret à ces livraisons. 175 morts en quelques jours, Nigeria et États-Unis s'en félicitent. Les deux pays vantent leur coopération bien huilée dans ces frappes qui auraient donc tué des dizaines de terroristes en quelques jours.
1: L'épidémie d'Ebola, bien sûr, dans ce journal. 136 personnes seraient mortes, Edouard, selon le dernier bilan.
2: Et 543 cas suspects, disent les autorités de santé en République démocratique du Congo. Quelle situation en Ituri? Quelle piste pour un vaccin contre cette souche particulière? Vos questions aussi tout à l'heure au professeur Mouyembe, fin spécialiste de cette fièvre hémorragique. Dans ce journal encore, morne pleine pour la campagne en Guinée. Le double scrutin législatif et communal peine à captiver les foules. Et puis Niamey et les pétroliers chinois qui mettent fin à leur bras de fer. Le Niger se raviboche avec ses entreprises après un an de brouille.
1: Les routiers sénégalais appelés à ne plus desservir le Mali.
2: Nous sommes des voisins, nous sommes des parents, mais vraiment, on ne peut pas continuer. C'est ce que nous dit en effet ce matin l'Union des transporteurs routiers du Sénégal. Depuis un mois et les attaques conjointes du Jnim et du FLA à travers le Mali, cette organisation professionnelle déplore des routes devenues beaucoup trop dangereuses. Une dizaine de poids lourds brûlés. Et c'est presque la mort dans l'âme qu'elle appelle donc les chauffeurs à ne plus aller au Mali, malgré la perte économique que cela représente, tout particulièrement à l'approche de la Tabaski. Gora Houma est secrétaire général de l'URS, l'Union des routiers du Sénégal.
3: S'il faut retourner, qu'il le fasse. S'il ne faut pas retourner, qu'il s'arrête, qu'il ne bouge pas. Puisque les attaques se répètent et qu'il y a beaucoup de camions qui sont brûlés. Depuis l'attaque de Tati, on peut compter 11 camions sénégalais qui sont brûlés. C'est pourquoi nous disons, ceux qui sont sur le sol sénégalais, de préférence de rester au Sénégal jusqu'à ce que la situation soit claire. Nous ne sommes pas politiques, nous ne mêlons pas des affaires maliennes. Nous sommes des privés, nous sommes des travailleurs. Aller au Mali actuellement, c'est se suicider, puisque les attaques ne se programment pas. On ne peut pas gérer cette situation.
4: Ça veut dire que, comme on approche de la Tabaski, tout ce qui concerne, par exemple, le sucre, la farine, le riz, l'huile, qu'on importe généralement par le port de Dakar, tous ces produits-là ne vont pas être acheminés vers le Mali.
3: C'est le risque qui est là. On voit bien, mais c'est le risque qui est là. Le risque est permanent. Il y a la poche de la fête. Nous aimerions bien alimenter le Mali. Mais à quel prix? On ne peut pas. Nous avons vraiment intérêt de faire ce transport, parce que c'est notre gagne-pain. Mais avec quel risque? On ne peut pas continuer à risquer nos vies. Ça, on ne peut pas. Mais si les attaques continuent, nous ne pouvons pas prendre ce risque pour le bonheur des Maliens. Il faut alimenter les Maliens à quel prix? Nous sommes des voisins, nous sommes des parents. Mais on ne peut pas continuer.
2: Gora Houma, secrétaire général de l'URS, Union des routiers du Sénégal. Propos recueillis par Frédéric Gara. Le Nigeria et les États-Unis continuent de communiquer sur les intenses frappes aériennes contre des groupes terroristes. Selon l'armée nigériane, hier encore, une troisième salve de frappes se sont déroulées ces derniers jours. 175 personnes en tout présentées comme des terroristes auraient été tuées. Tandis que l'Africom, le commandement américain pour l'Afrique, se félicite également de son côté de ces opérations militaires, présentées comme le succès d'une coopération réussie. Et justement, Harmonie Pondinyaga, que sait-on de ces dernières frappes?
5: Nouvelles frappes aériennes dans le nord-est du Nigeria lundi et 175 combattants du groupe État islamique éliminés sur le champ de bataille, a précisé l'armée nigériane dans un communiqué mardi. En plus d'Abou Bilal al-Minouki, désigné par Abuja et Washington comme le numéro 2 du groupe État islamique, plusieurs autres cadres, notamment en charge de la propagande ou de la supervision d'attaques, ont été tués au cours du week-end dernier, rapportent les militaires nigérians. Selon Dagvin Anderson, le commandant de l'Africom, les Nigérians ont joué un rôle déterminant au cours des derniers mois. Ils ont identifié la cible, nous ont aidés à recueillir des renseignements et nous ont apporté leur soutien pour mener à bien cette mission, a-t-il déclaré dans une adresse au Congrès américain mardi. Depuis près de 6 mois, Washington et Abuja ont renforcé leur coopération dans la lutte antiterroriste avec un appui matériel, mais aussi l'envoi de 100 à 200 soldats américains au Nigeria. Les États-Unis avaient mené le jour de Noël de premières frappes aériennes visant, selon elles, des djihadistes du groupe local, la Kurawa, dans l'état de Sokoto, au nord-ouest du pays. Ce même groupe est accusé d'avoir tendu le week-end dernier une embuscade dans cette zone, près de la frontière avec le Niger, et d'avoir tué au moins 7 soldats nigérians. Harmonie Pondinyaga, Lagos, RFI.
2: À Lagos et à Abuja, il est 7h35.
1: Les autorités congolaises annonçaient hier après-midi leurs derniers chiffres sur l'épidémie d'Ebola.
2: 136 personnes sont donc probablement mortes de ce virus, selon le ministre Roger Kamba, qui parle désormais de 543 cas suspects. On s'intéresse ce matin au cas de Mongoualou, une commune minière de la province de l'Ituri, dans l'extrême nord-est du pays, épicentre de cette nouvelle flambée. La réponse au virus Ebola s'y déploie progressivement, mais elle fait face à plusieurs difficultés. L'hôpital local est débordé. Le centre de traitement proprement dit reste encore à construire et la ville continue de tourner. Écoles, marchés, activités minières se poursuivent au quotidien. Patient Ligodi a joint plusieurs acteurs locaux.
6: Jonathan Impalampai est président de la société civile de Mongoualou. Depuis plusieurs semaines, il voit la situation se détériorer dans la commune et à l'hôpital général.
7: Il n'y a pas de place où on peut loger les malades. Les autres traînent même par terre. Bon, c'est demain seulement avec les moyens de bord d'une façon locale comme ça.
6: L'un des défis les plus urgents consiste désormais à séparer les patients suspects d'Ebola et des autres patients pris en charge à l'hôpital. Mais les centres de traitement Ebola n'est toujours pas construit. C'est aussi la priorité pour Israël Sesereki, bourgmestre de Mongoualou.
8: On a déjà identifié l'endroit. L'endroit est déjà abandonné par la société Terre Minérale. C'est question maintenant de construire, oui.
6: Et les besoins restent nombreux.
8: Des bols pour le lavage des mains manquent ici au marché, sur place à Mongoualou. Les cache-nez aussi, les médicaments.
6: Et la société civile demande désormais une mobilisation plus importante des autorités nationales. Et malgré cette situation, les écoles restent ouvertes. Les marchés continuent de fonctionner, tout comme les activités minières.
2: Patient Ligodi. De son côté, l'Organisation mondiale de la santé alerte sur l'ampleur de l'épidémie, ampleur et rapidité de la maladie, dit l'OMS, qui, on le rappelle, a déclenché une alerte sanitaire internationale. Elle a la lourde tâche maintenant de se prononcer sur un vaccin contre cette souche particulière de la fièvre hémorragique. Il n'y en a pas encore à proprement parler, mais plusieurs candidats potentiels semblent prometteurs. Jérémy Lange, vous nous rappelez d'abord que cette forme d'Ebola est relativement rare.
9: Cette souche a déjà provoqué deux épidémies. La première en 2007 dans le district de Bundibugyo en Ouganda, d'où elle tire son nom. La deuxième en RDC en 2012, pour en tout quelques 70 morts connus. Cette souche serait en effet moins mortelle que la forme Zaïre d'Ebola, la plus répandue et aussi la plus virulente. Toute la question, c'est maintenant de savoir si les seuls vaccins existants contre Ebola, c'est-à-dire contre la forme Zaïre, peuvent aussi protéger contre la forme Bundibugyo. Un vaccin, le Hervebo, fabriqué par l'américain Merck, pourrait être de ceux-là. Face à l'urgence, l'OMS a le choix, passer outre les précautions d'usage et le recommander, ou bien demander des essais cliniques en urgence. Lors de la dernière grande flambée d'Ebola en RDC en 2018, il avait fallu 2 ans pour contrôler l'épidémie, alors que le vaccin était déjà disponible. Jérémy Lange, Genève, RFI.
2: Enfin, et c'était l'une des interrogations qui commençait à poindre, la sélection nationale de foot des Léopards ne sera pas privée de mondial. Confirmation hier d'un responsable américain, Juan Gomez, qui consacre tout à l'heure une émission spéciale à cette nouvelle épidémie. Le professeur Jean-Jacques Mouyembe répond à vos questions pendant toute la première partie d'Appel sur l'actualité. Le directeur de l'Institut National de Recherche Biomédicale de Kinshasa en ligne avec vous dès 8h10 en temps universel.
1: Et la deuxième partie d'Appel sur l'actualité, Edouard Consacré tout à l'heure à la Guinée, à 10 jours d'un double scrutin.
2: Législative et communale, dernière étape du retour à l'ordre constitutionnel. Et l'on attend effectivement vos avis et votre sentiment. Est-ce que les élections, selon vous, sont jouées d'avance au regard du boycott des principaux opposants? Est-ce que la participation du Frondeg finalement vous surprend? Rendez-vous donc 8h40, heure de Conakry. Le temps pour nous de nous pencher sur la campagne proprement dite. Le pouvoir a beau avoir déployé de grands moyens, Guillaume Thibault, elle est plutôt morne.
10: Un temps suspendu, puis en partie réintégré dans la course par la Cour suprême, le Front d'Aig, le Front pour la démocratie en Guinée, est présenté comme le principal parti d'opposition. Mais pour son président, Abdoulaye Yero Baldé, la campagne électorale, sans opposition, est un recul démocratique.
11: La campagne externe, il n'y a pas assez d'engouement des populations. C'est un signal qu'il y a un recul démocratique, surtout lorsque les lois qui régissent le processus électoral ne sont pas respectés. On a l'impression que le principe d'égalité entre les candidats ne sont pas respectés.
10: Dissous en mars dernier, les partis historiques de la Guinée sont donc absents de ces élections. Pour l'analyste politique Nfali Gilagovi, cette situation pose un réel problème dans l'équilibre des pouvoirs.
12: Lorsqu'un scrutin se déroule sans diversité sans adversité réelle, le risque principal est celui d'une concentration excessive du pouvoir politique dans les mains d'une minorité. Et
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14: On va plier nos bagages, partir pour un grand voyage. Nous n'avons besoin de rien. Est-ce ce soir ou demain? Nous avons un âge qui sera ta propre fin du monde, celui qui nous prépare à n'être plus. Mais y penser suffit-il à s'y préparer? Peut-être faudra-t-il attendre encore un peu, sans y penser et continuer son chemin, encore comblé de toutes les faveurs qu'apportent nos sens, qui, s'ils ne sont pas au mieux, restent à la lisière de ce qui nous a fait et nous donnent une belle part d'illumination, la flamboyance d'un soleil à son crépuscule. Tu t'encombres d'objets pour distraire l'ennui. Connaîtras-tu les plaisirs gratuits, le soyeux, les saveurs, les peintures du ciel, la musique du vent, les infinies senteurs.

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nos yeux, fallait juste tout mettre en musique. Il y a eu des coups de feu au camp des gens du voyage au nord de la ville ce matin. Un homme a fait une crise cardiaque sur son lieu de travail. 3 tonnes de cuivre ont été volées à proximité de la gare. Au rond-point du Lidl, un homme a percuté une voiture et a pris la fuite. Non loin de là, un père de famille, exaspéré par les petits trafics et les nuisances sonores, a sorti une hache en bas de son immeuble. Il a brandi en direction des jeunes sans faire de blessés. La patrouille de France est intervenue pour calmer les esprits. Un dealer de 19 ans a été arrêté et écroué. Il était en sursis. Depuis le temps que je le dis et que je le redis, tout est là qui se tient devant nos yeux. Fallait juste tout mettre en musique. La fête de la Pogne a encore été cette année une belle réussite. Tous les acteurs culturels se sont mobilisés à l'occasion de cette grande fête populaire, tellement prisée par les gontardés. Le budget de l'événement est encore resté cette année confidentiel. Un agriculteur du coin a été mis en examen pour avoir recruté des ouvriers en situation illégale. Une prof est contente de déclarer au Dauphiné libéré pour fêter l'arrivée de 12 tablettes dans son collège et la signature d'une convention de partenariat avec Google et Microsoft. Des géants débarquent dans nos écoles et cela ouvre de nouvelles portes. Ces outils favorisent la créativité et l'autonomie de l'enfant. Il faudrait éviter de créer des analphabètes numériques. À la mi-journée, le toit d'un immeuble s'écroule. Quelques heures plus tard, un fauconnier perd son aigle royal. Début d'incendie dans les anciennes usines Mordant. À cette heure-ci, le travail n'a toujours pas repris. Le club de boxe française des Savates au Point s'est illustré ce week-end, spécialement Kenza chez les Poussines et Afia chez les Benjamines. Bravo à Malek, Mehdi et Anissa. On peut pas gagner à chaque fois. Benjamin, Thomas, Clarisse, Judith, Chloé et Léonore, les latinistes de la classe de 4e 4 du collège des Maristes, sont revenus d'un voyage de 15 jours en Italie. Les 4 professeurs accompagnateurs se sont dit ravis et déjà très impressionnés par la culture antique de leurs 6 jeunes élèves. Hier, 3 véhicules de la ville ont été dérobés dans un garage souterrain. La mère de Gontard-sur-Misère a porté plainte. Il y a tout ça qu'il faudra percer comme un gros abcès plein de pus. Et puis il y a demain, il est immanquable, on n'en parlera pas dans les journaux. Macash, Bono, on verra passer la carriole verte et le triste cheval du marchand de peau de lapin. On entendra le chuchotement mouillé des autos électriques sur les pavés de pluie. On regardera la pauvreté.

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1: 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Chères auditrices et chers auditeurs de Correspondance, émission produite par Radio d'ici, bonjour. Nous sommes en direct avec Manon à la régie au studio de la Radio d'ici à Saint-Julien-Molin-Molette. Au mois de mars et d'avril, j'avais commencé à vous lire la correspondance entre Clara, qui vit en France, et Elio, qui vit au Liban. Ils sont en cinquième tous les deux. C'est une correspondance initiée et proposée par la professeure de français de Clara. Ils échangent très sincèrement sur leur mode de vie, mais aussi sur la société, et ils s'apportent beaucoup. Ils bousculent leurs préjugés. Clara n'a pas hésité à exprimer son désarroi devant les conditions de vie d'Amina, la bonne qui vit chez Elio, sans ses enfants, laissée aux Philippines. Elle lui ouvre les yeux sur cette situation. Ces deux adolescents que rien ne prédisposait à se rencontrer, à part le hasard, font irruption dans leurs vies respectives, ouvrent leur cœur et s'ouvrent au monde. Clara se confie aussi dans des lettres à sa mamie. Dans la classe de Clara, il y a une nouvelle élève, Nour, une réfugiée syrienne. Elle n'a plus de nouvelles de sa mère, qui serait à Beyrouth. Elle s'appelle Zafira Sadad. Elio essaye de la retrouver. Elle serait dans un des camps de la capitale libanaise, où plus d'un million de Syriens sont réfugiés. Elio, pour cela, entre en relation avec Marwan, un jeune garçon syrien, réfugié lui aussi. Et ils ont des pistes. Elio a annoncé à Clara qu'il venait en France fin juin, début juillet. Et il se réjouit, il espère vraiment la voir. Clara, en revanche, lui répond assez brièvement qu'elle ne sera pas là pendant cette période. En fait, elle a peur de le voir. Elle a peur qu'il découvre où elle habite, dans une cabane au bord de la Saône. Elle a des complexes. « Pas question qu'il se pointe chez nous », écrit-elle à sa mamie chérie. Elle est contente, car elle va bientôt aller lui rendre visite à sa mamie dans la banlieue parisienne. Donc voilà, je reprends la correspondance. Donc, le 5 février 2018, Elio écrit à Clara. « Bonjour, chère Clara. J'ai de grandes choses à te raconter. Hier, quand je me rendais au collège à pied, j'ai été hélée par le jeune Marwan. On s'est enfoncé dans le hall d'un immeuble pour ne pas être vu parce que sa situation est précaire et il faut bien le reconnaître. Son apparence peu reluisante. Si un de mes camarades de classe nous avait repérés ensemble, tout le collège en aurait été avisé immédiatement. Ce n'est pas que j'ai honte de fréquenter un jeune réfugié, mais je ne suis pas sûre qu'il soit autorisé à divaguer dans la ville ainsi. » Il n'a qu'une dizaine d'années après tout. Mais il faut que je te dise ce qu'il m'a rapporté. La photo de Zafira Sadad, donc la mère de Nour, est passée de main en main depuis que je la lui ai fournie. Non, il ne faut pas rêver, nous n'avons pas encore retrouvé la mère de Nour, mais une de ses voisines de son village en Syrie. Elle l'a reconnue tout de suite, Zafira. Elle s'appelle Racha. Peux-tu demander à Nour si elle la connaît? Si oui, j'essayerai de rencontrer cette dame. Notre enquête avance, tu vois. Le mariage de ma sœur a été fixé dans un an et demi. À bien vite, ton ami, Elio. PS, quelle déception qu'on ne puisse pas se voir en France. Ma joie était immense à l'idée de notre rencontre. Toutefois, je ne comprends pas pourquoi tu dis que c'est mieux comme ça. Pour moi, c'est un vrai chagrin. Clara à Elio, le 6 février 2018. Bravo Elio, tu es vraiment un boss. J'ai immédiatement posé la question à Nour concernant sa voisine en Syrie. Elle m'a dit qu'elle connaît bien Racha. C'est une doctoresse réputée. Elle travaillait à l'hôpital pédiatrique d'Alep Est. Elle s'étonne qu'elle ait quitté son poste. Cette dame semblait prête à mourir sur place plutôt que d'abandonner les enfants malades. Mais bon, en faisant une rapide recherche sur Internet, j'ai vu que cet établissement avait été la cible d'un bombardement massif. Sans doute Racha n'a-t-elle pas eu d'autre choix que de prendre la fuite. Ça me fait bizarre, Elio. Avant, je n'utilisais Internet que pour des recherches de base pour mes devoirs, quelques données pour des exposés. Tout était si froid, si loin de moi. Mais grâce à toi, grâce aussi à Nour, je prends l'habitude de faire des recherches qui m'ouvrent une fenêtre terrible sur le monde réel. Un monde où l'on bombarde des hôpitaux pour enfants, où les gens sont jetés sur les routes par la guerre ou la faim. Un monde où il suffit de poser les bonnes questions pour obtenir des réponses terrifiantes.

pour retrouver Zafira. Ce serait un peu comme si nous, les enfants, nous raccommodions la toile déchirée d'un monde en morceaux. Amitié. Clara. PS. Moi aussi, je suis triste qu'on ne puisse pas se voir. Mais je suis sûre que tu serais déçue. 7 février 2018. Chère Clara, tu as raison. Nous ne connaissons pas notre bonheur d'être protégés de la guerre, de ne pas avoir faim ni froid, de ne pas être séparés de nos parents ni de ceux qui nous sont chers. Mais à Beyrouth, tous ces malheurs sont proches, et dans l'espace et dans le temps. La dernière guerre que nous avons eue à subir date d'une dizaine d'années. J'étais trop petit, je ne m'en souviens pas directement. En une nuit, toutes les routes, tous les ponts étaient en ruine. On a mis des mois et des années à tout reconstruire. Mais nous avons l'habitude, nous les Libanais, nous sommes courageux et tournés vers l'avenir. Si mes parents ne parlent pas sans frémir de la précédente guerre qui a duré des années, j'avoue que pour moi, c'est déjà de l'histoire et que je n'ai jamais trop compris comment elle avait commencé, ni pourquoi. Toujours est-il que dans Beyrouth, des bâtiments criblés de balles ou déchiquetés par les bombes en témoignent encore, comme la Maison Jaune, ainsi appelée immeuble Barakat, dont tu peux trouver des images sur le net. Et maintenant, nous accueillons tous ces réfugiés, 1 500 000, paraît-il, et n'ont pas le droit de travailler, à moins d'être parrainés par des Libanais. Ils habitent dans des camps de toile ou dans des quartiers palestiniens éloignés où je n'ai jamais mis les pieds. Oui, grâce à toi, je sors de ma zone de confort. À ce propos, figure-toi que j'ai revu Marwan et que cela m'a causé beaucoup d'ennui. J'ai été repérée par un surveillant du lycée. À l'interclasse, j'étais convoquée chez le conseiller d'éducation. Il voulait savoir ce que je faisais avec ce jeune mendiant. Il me soupçonnait de trafiquer je ne sais quoi. J'ai dû vider mes poches, mon sac, tout juste si je ne me suis pas retrouvée tout nue. Ne ris pas, je n'étais pas fière. Alors, comme il ne me croyait pas, j'ai inventé que je voulais faire un reportage vidéo sur le camp de réfugiés de Marwan et que je me renseignais auprès de lui. Le proviseur a téléphoné à Yaël, l'animateur de l'activité vidéo. Celui-ci a été enthousiasmé par mon projet et il a assuré qu'il m'aiderait à le réaliser. Ensuite, le professeur a appelé mon père et celui-ci a déclaré qu'il trouvait que c'était une bonne idée, dans la mesure où j'étais accompagnée dans le camp par un adulte. Voilà donc comment, mercredi prochain, j'irai filmer le camp de réfugiés de Burj El Barajne, au sud de Beyrouth. Tu es fier de moi ? Comme dirait mon Djedo, d'un caillou banal peut sortir un diamant. Bonne fin de semaine, mon ami Elio. PS, jamais tu ne me décevras. 9 février 2018. Salut, juste un petit mot pour te dire que c'est les vacances ce soir en France. Je pars demain chez ma grand-mère près de Paris. Je ne t'en ai jamais parlé. C'est la mère de ma maman. Elle vivait dans la région avant. Papy André était agriculteur. J'aimais bien aller chez eux aux Renardières. Ils élevaient des vaches. Mais papy est mort d'une crise cardiaque, boum, tout d'un coup. Et là, on s'est rendu compte que leur situation financière était catastrophique. Et ils vivotaient dans leur ferme. Ils avaient plein de dettes. Mamie Rose a été obligée de tout vendre. Adieu, veaux, vaches, cochons, couvées. Une fois les crédits remboursés, il ne lui restait pas grand-chose. Alors, mon oncle Nicolas a proposé de l'accueillir dans le studio au rez-de-chaussée de sa maison. Le hic, c'est que c'est dans la banlieue parisienne. Je sais que pour mamie, ça a dû être un déchirement de quitter son coin de campagne. Mais bon, demain, on prend le TGV, ça va être cool. Est-ce que je vais t'avouer aux grands voyageurs que je ne suis jamais allée à Paris ? Ne te moque pas, hein. Bonnes vacances à toi aussi. Bise, Clara. 9 février 2018. Aïe, Clara, mais voilà, pour quelques jours à Lésine. Quand je pense que j'étais obligée de partir au ski en Suisse avec mes parents, comme si c'était le moment de dévaler les pistes alors que j'avais tant de choses à faire au Liban. Retrouver Zafira, parler avec elle, enregistrer une vidéo, que sais-je encore. Du haut de ces sommets immaculés, mes pensées vont vers toi. Comme chaque fois que je vis quelque chose d'un peu important, je suis assaillie par un flot de mots que je t'adresse mentalement. Ce sont des milliers de messages que je ne t'envoie pas. Heureusement pour toi, tu en mourrais d'ennui. Je ne veux pas prendre ce risque. Nos échanges comptent trop pour moi. Ta présence dans mes pensées, dans mon cœur, me permet de voir d'un autre œil ma vie quotidienne. Sans toi, je n'aurais jamais interviewé Amina. Je n'aurais jamais réalisé les difficultés que nos bonnes peuvent rencontrer en vivant chez nous. Ni d'ailleurs le problème des réfugiés syriens. Enfin, bref, il y aurait tant encore à découvrir. Je te dis donc à bientôt. 17 février 2018. Chère Clara,
Victoire,

J'espère que tu vas pouvoir accéder à Internet chez ton oncle, car j'ai du nouveau. De retour de Suisse, j'ai enfin pu aller visiter le camp de réfugiés syriens dont je te parlais. L'organisation a été compliquée. Que je t'explique. Dame, papa et maman n'étaient pas chauds pour me laisser m'aventurer dans des quartiers que nous ne fréquentons pas habituellement. Heureusement, Yaël, mon prof de vidéo, a tout arrangé. Il a proposé de m'accompagner au camp. Comme ce jeune homme est bien connu de ma famille, mes parents lui font confiance. Ce matin, donc, nous nous sommes rendus en taxi à Burj El Barjneh, un quartier près de l'aéroport. Je connais la route par cœur car nous l'empruntons souvent pour accueillir des proches à leur descente d'avion. Mais nous ne nous arrêtons jamais dans ces quartiers périphériques que l'on dit dangereux. Comment te faire ressentir ce que j'ai éprouvé ? J'ai eu l'impression de ne plus être dans le Beyrouth que je connais, dans ma ville bruyante, toujours en construction moderne. Une fois que nous nous sommes garés, j'ai pénétré dans un monde fermé de ruelles encombrées, empuanties, boueuses. Au-dessus de nos têtes, un écheveau de fil électrique tissait une toile d'araignée géante. Les gens que nous croisions nous toisaient, le visage fermé. J'étais bien content d'être avec Yaël. Heureusement, Marwan, Kamina avait prévenu de notre visite, nous guettait et nous a salués avec enthousiasme. Ici, tout le monde a l'air de le connaître et les visages se sont détendus. Le jeune Syrien nous a guidés dans un dédale de ruelles jusqu'à un petit dispensaire installé dans un bâtiment délabré. Entassés dans la salle d'attente, de nombreuses dames patientaient avec leur bébé dans les bras. D'autres enfants un peu plus grands jouaient à même le sol. Tous étaient pauvrement vêtus, avec le même regard interrogateur et triste. Je n'osais pas sortir mon téléphone pour filmer. C'est pour cette raison que je te raconte tout cela avec mes pauvres mots. Et puis, Racha nous a fait entrer dans son bureau. Sur le mur était épinglée la photo de la maman de Nour. Elle avait l'air si fatiguée, cette dame. Mais regarde plutôt la vidéo ci-jointe. En tout cas, à la suite de notre rencontre, je vais essayer de me rendre dans la plaine de Bekaa. Je t'en dirai plus très bientôt. À présent, j'ai rendez-vous avec le dentiste. Bonne journée. Elio.

C'est une chanson corse, Liberta, chantée par des gens que je trouve très belle et très adaptée pour cette correspondance. 27 février 2018, nous retrouvons donc Clara et Elio. Salut, désolée d'avoir tardé, j'étais hyper occupée ces derniers jours et toujours pas d'internet at home. De retour au collège, j'ai montré ta vidéo à Nour. Tout d'abord, je lui ai fait fermer les yeux, puis j'ai lancé la vidéo en lui disant « Ouvre ta lame, tu reconnais cette personne ?» Racha, a-t-elle crié les mains crispées sur son cœur. Les yeux pleins de larmes, Nour buvait les paroles de sa voisine. Elle m'a expliqué qu'avec cette voix familière, c'était tout un pan de son passé heureux qui refaisait surface. Depuis, elle passe et repasse en boucle cet enregistrement. Tu ne peux pas imaginer son bonheur. Elle sait enfin ce qu'est devenue sa maman après son départ. Elle ne se lasse pas de répéter le prénom de sa petite sœur. Il paraît Kamel signifie espoir en arabe. Souhaitons que cela porte chance à cette petite fille et à sa famille. Ils ont déjà tant souffert. Oh, Elio, tu vas retrouver Zafira. Promets-le-moi. Cette histoire serait tellement triste sinon. Allez, jure. Clara. 27 février 2018. Sur la tête de ce que j'ai le plus cher, je te promets de retrouver la mère de Nour, même si cela se révèle difficile. Ah, j'enrage. Mes parents ne veulent pas m'emmener dans la plaine de Bekaa. Ils disent que c'est trop risqué, qu'il y a des enlèvements, qu'ils ne comprennent pas mon obstination. Je suis coincée. Mais je n'ai pas dit mon dernier mot. Je trouverai une solution. À très vite. Elio, au fait, as-tu passé de bonnes vacances? 1er mars 2018. Oui, oui, c'était cool. Comme je l'ai dit, j'étais chez ma grand-mère en région parisienne. Ça m'a fait plaisir de retrouver Mamie Rose. Elle est plutôt bien installée dans le rez-de-chaussée du pavillon de banlieue de mon oncle. Mais tout de même, cela fait drôle. Elle, qui vivait aux Renardières, dans une grande maison entourée de champs et de prés, elle se retrouve dans un lotissement coincé entre une voie ferrée et une zone commerciale. Elle avait des chats et une multitude de volailles, de dindes, de canards. Tu sais, son seul horizon à présent est le pavillon d'en face. Heureusement, elle peut cultiver son petit potager. Elle a même deux poules et elle est en train d'apprivoiser le matou du voisin. Quand on s'est retrouvés, on a beaucoup bavardé. Nous avions tant de choses à nous raconter. Tous les soirs, on a joué au nain jaune et à la marmotte. Elle nous a cuisiné toutes ses spécialités, sa bonne soupe de légumes, son gratin dauphinois. En fermant les yeux, je me serais encore crue dans sa grande cuisine, au carrelage en damier noir et blanc des Renardières. J'entendais encore la voix de papy qui bougonnait. Mais bon, il ne faut pas que je sois nostalgique. Mamie a l'air de bien s'adapter à sa nouvelle vie. Elle s'est même fait des copines au club de Scrabble du centre social. Pendant la semaine, je me suis promenée dans Paris avec mon petit frère et Juliette. On a grimpé tout en haut de la tour Eiffel et on a visité Notre-Dame. On s'est baladé sur les quais de la Seine. Ce fleuve est tranquille et beau, mais il est tellement lent que j'ai eu du mal à déterminer dans quel sens il coulait. J'ai beaucoup aimé aussi la couleur du ciel parisien. Un beau tendre, bleu, bien joli. Il faisait drôlement froid, moins 5. Ce que j'ai moins aimé, c'est qu'il y avait un peu partout des tentes plantées sur des bouts de trottoir ou dans des recoins discrets. Personne ne semblait y faire attention, comme si c'était normal de camper en plein Paris. Et puis, j'ai compris, ce sont des SDF qui vivent là-dedans par cette température. C'est dur. Je suis rentrée chez moi quelques jours avant la fin des vacances et la routine a repris. Heureusement, il y a mes copines. J'ai rapporté un petit souvenir à Nour, un porte-clés, avec la tour Eiffel qui clignote, ça lui a fait plaisir. Ah bah tiens, voilà d'autres nouvelles. Pendant que ta sœur file le parfait grand amour avec son fiancé, chez moi c'est ambiance de crise. Juliette n'arrête pas de pleurer, il paraît qu'elle a surpris son chéri, le fameux Kevin, bras-dessus avec une autre fille. Bon, pour être tout à fait juste, elle l'avait jeté la semaine dernière. Le malheureux avait oublié de lui faire un cadeau pour la Saint-Valentin. À sa décharge, on était à Paris pendant cette fête idiote. Franchement, je ne comprends pas comment ma frangine peut se mettre dans un état pour ça. Cette coutume débile rend les filles hystériques autour de moi. Mais moi je m'en fiche. Il faut vraiment être une baltringue pour envoyer ne serait-ce qu'une carte de la Saint-Valentin, tu ne trouves pas? De toute façon, personne n'est amoureux de moi, alors je ne risque pas d'être embarrassée par des petits cœurs rouges et des bijoux neuneux venant d'imbéciles boutonneux. Mais la pauvre Juliette ne s'attendait pas à ce que Kevin la remplace aussi sec. Elle a fait une crise à maman en lui disant que tout était de sa faute, tout ça parce qu'elle n'avait pas de portable, elle ne pouvait pas communiquer 24 heures sur 24 avec son amoureux et du coup, elle ne pouvait pas non plus surveiller ses publications sur Internet. Maman a levé les yeux au ciel. Ma petite fille, si tu crois que tu dois contrôler les moindres faits et gestes de Kevin, tu es dans l'erreur. Une relation amoureuse se construit dans la confiance. Ce n'est pas une prison.
Juliette s'est mise en colère, elle a dit des trucs vraiment méchants à maman. Depuis, elle ne se parle plus. Mon petit frère va de l'une à l'autre. Ses petits doigts s'agitent pour essayer de leur faire entendre raison. Sans succès, l'ambiance est à couper au couteau. Je suis mieux au collège. Voilà, mon cher Elio, les dernières nouvelles. Je voulais te dire aussi un dernier truc que j'ai remarqué. T'écrire me fait observer les choses autrement. Je me demande toujours comment je vais m'y prendre pour te faire vivre ce que je vois, ce que je ressens, te faire partager ma vie, quoi. C'est drôle comme nos emails ont pris de l'importance pour moi et j'enrage de ne pas avoir d'ordinateur pour pouvoir encore mieux communiquer avec toi. En tout cas, merci de ce que tu fais pour nous. J'espère seulement que ce n'est pas trop dangereux. Tu laisses entendre des choses qui me font penser que tu prends tout de même des risques. Je t'en prie, fais attention à toi. Des bises, Clara. Bonneville, sur Saône, le 10 mars 2018. Chère mamie, je voulais encore te remercier pour le chouette séjour qu'on a fait chez toi. C'était cool. Maintenant que j'ai vu ton appartement, je peux t'imaginer dans ton petit salon bien douillet. Ça fait drôle, tu sais, de retrouver des choses que tu avais dans ta maison. Par exemple, le joli meuble où tu mets tes ouvrages de dame et ton service à café des dimanches, qui te sert maintenant tous les jours. Ça donne l'impression d'être toujours aux Renardières, même s'il ne faut pas trop regarder par la fenêtre, car le paysage n'est pas du tout le même. Je suis contente aussi que tu te sois fait des copines. Elles sont sympas. Mais méfie-toi de celle qui se nomme Pascal. Elle triche au Scrabble. Je l'ai vu consulter en douce son téléphone. On trêve de plaisanterie, comme dirait papa, qui ne plaisante plus beaucoup. Tu sais quoi ? J'ai reçu une carte d'Elio. Comme il n'a pas mon adresse postale, il l'a adressée au collège. Une carte qu'il envoyait des Alpes suisses où il faisait du snowboard. Je te jure, tu imagines comme je me suis payée la honte quand la prof me l'a donnée. C'était une carte de la Saint-Valentin, plein de petits cœurs à paillettes et même pas sous enveloppe. Bien sûr, toute la classe a voulu savoir qui m'écrivait. Je me suis fâchée tout rouge, mais ce scrogneux de Jordan me l'a arraché des mains et il a commencé à la lire à voix haute devant tout le monde. J'ai cru que j'allais mourir. Heureusement, Nour s'est interposée. Elle s'est plantée devant lui, elle lui a juste tendu la main. Il la lui a remise. Il avait l'air tout penaud d'un coup. Il est bizarre ce pélo. Bon, tu connais ma position devant cette fête des amoureux. On a assez plaisanté dessus pour taquiner Juliette qui guettait un signe de son Kevin. Fête commerciale, concentré de sirop, nunicherie et j'en passe. Mamie douce, tu sais quoi ? La carte d'Elio, eh bien, m'a fait bigrement plaisir. J'aime bien utiliser le mot bigrement. Ça me fait penser à toi comme scrogneux ou c'est tordant. J'adore. Je suis sûre que tu aimerais savoir ce qu'il me disait ce sacré Elio sur cette carte. Eh bien, je vais te le recopier. Chère Clara, je pense à toi du haut de ces sommets enneigés. Tu es entrée dans mon cœur et je souhaite que la vie ne nous sépare jamais. Sincèrement, yours, Elio. Cher Elio, j'aimerais savoir si tu as pu avancer dans la recherche de la maman de Nour. Ma pauvre copine sèche sur pied d'impatience. Je sais que c'est difficile, mais je t'en supplie, ne lâche pas l'affaire. Je voulais aussi te dire que j'ai reçu ta jolie carte. Et que je l'ai trouvée très cool. Ça m'a fait drôle. J'ai même adoré. Elle a mis un peu de temps à arriver car tu n'avais pas inscrit la bonne adresse du collège. Tu sais, j'ai un caractère un peu vif, comme dit Mamie Rose. Je m'emballe et des fois, ce que je dis ou j'écris dépasse ma pensée. Faut pas m'en vouloir. Kiss. Clara. Elio. À Clara. Sais-tu que j'étais obligée de demander à un moteur de recherche le sens qu'avait le mot baltringue ? Nul, incompétent et, dans l'argot des banlieues, bouffon. Et en plus, ce mot est féminin. Rassure-moi. Chère Clara, suis-je une baltringue, Elio ? PS, je n'ai pas l'ombre d'un bouton d'acné, ma peau mate ne s'y prête pas. 16 mars 2018. Elio, je t'en prie, ne m'en veux pas, je ne parlais pas pour toi. C'est la première fois que quelqu'un m'envoie une aussi chouette carte que la tienne. Merci, merci, merci. Je regrette tant que tu habites si loin. Je préférais m'expliquer de vive voix, et tu sais quoi, pour me faire pardonner. Peut-être bien que je poserai un petit bisou sur ta joue lisse et douce. Non, non, tu n'es pas une baltringue. C'est moi qui suis une courge. D'ailleurs, mes cheveux en ont la couleur. Clara. Elio à Clara, le 17 mars 2018. Ma très chère amie, je reçois ce baiser comme la signature d'un traité de paix. Je veux bien que tu m'appelles 1000 fois baltringue ou bouffon si cela permet de si douces propositions. J'attends avec impatience de te rencontrer pour te le rendre pour de vrai. Patience, confirme-moi bien les dates de ton voyage scolaire, je m'adapterai. Nous avons quelques souplesses dans nos déplacements. Mais à présent, je brûle de te donner des nouvelles de mon enquête sur Zafira. Tu ne me croiras pas, mais cette affaire passionne toute ma classe. Nous avons tendance à l'oublier, mais mes camarades ont chacun ou chacune un correspondant français. Les autres élèves de ma classe se sont émus de la situation de ton ami.
à tel point que ma professeure de français m'a proposé de faire le compte-rendu de mes recherches devant toute la classe. Elle a même organisé cela dans la salle de conférence de notre collège. Imagine-toi, la plupart de mes professeurs sont venus m'écouter. J'ai projeté mon petit film sur la doctoresse syrienne. J'ai eu d'autres contacts avec Racha depuis. Elle a essayé de se renseigner. Selon les dernières informations qu'elle a pu recueillir, Safira, la maman de Nour, serait dans le principal camp dans la plaine de la Bekaa. Mais j'ai été obligée d'admettre que ma quête s'arrêtait là, car mes parents refusaient de me laisser visiter ce camp. C'est là que ma baraka, la chance en arabe, intervient. Ma camarade de classe, Sophia, qui est la fille d'un journaliste réputé de L'Orient le Jour, le grand quotidien en langue française du Liban, elle a raconté mon histoire à son père, qui a été très intéressé. Il se trouve que celui-ci doit faire un reportage dans ce camp la semaine prochaine. Il veut interviewer une dame clown. Cette femme libère la parole des enfants traumatisés grâce à des sketchs. Enfin bref, je t'en dirai plus quand je l'aurai vu. Car oui, oui, le papa de Sophia a proposé à mon père de m'emmener et Baba a dit oui. Je suis fou de joie, si joyeux que... Oh Bibi, je te serre bien fort dans mes bras. Elio. Cher Elio, je suis tellement contente de ce que tu m'apprends. J'attends avec impatience de tes nouvelles. C'est vrai que je ne m'étais pas intéressée à ce que vivaient les autres élèves de ta classe. Cette histoire, j'avais l'impression qu'il n'y avait que nous qui vivions une histoire unique. Vite, écris-moi. Je m'ennuie de toi. Clara.

Sarah Perkitiamo, cette chanson d'amour, parce que une histoire d'amour est en train de naître entre la jeune Clara et le jeune Elio, au-delà de leur vie très différente, au-delà des kilomètres qui les séparent. Donc c'est la fin de cette correspondance, enfin la fin, je vais vous lire les dernières pages et pour voir si ils vont retrouver la maman de Nour. Mamie Rose chérie, pourquoi notre monde est-il si injuste et parfois si dur? Ça y est, tu vas encore dire, ma petite révoltée est en pleine crise d'adolescence, tout la hérisse, tout la blesse. Mais tu sais, mamie, je découvre la vie, moi, je ne savais pas que cela pouvait être aussi dur, en vérité. Mamie, t'ai déjà dit que Nour est un soleil. Son prénom veut dire lumière en arabe. Il est particulièrement bien choisi, car elle illumine notre classe. Tu me manques, mamie chérie. Je te fais des gros bisous. J'ai dit à Elio qu'on ne pourrait pas se voir quand il viendra en France. Avec nous, il serait aussi mal à l'aise qu'un cygne dans un poulailler. Je ne veux pas non plus que mes amis d'ici le jugent. Je l'aime trop. Samedi 31 mars 2018, ma belle Clara, je t'écris de la plaine de Bekaa où je suis venue avec monsieur Jean Hermel, le journaliste de l'Orient le jour. Je ne sais pas quand je pourrais t'envoyer ce doc. Ici, je n'ai pas d'ordinateur et j'ai pris l'option papier-crayon pour t'écrire. Au pire, je scannerai ma lettre au retour pour te l'envoyer par mail. Je dois admettre que pour l'instant, notre recherche est vaine. Nous n'avons pas encore retrouvé Zafira, mais nous sommes sur sa trace. Il reste un camp près de Baalbek. Malheureusement, nous n'avons pas pu le visiter, mais nous avons laissé la photo de Zafira et mon numéro de téléphone à un médecin qui donne des consultations dans un dispensaire. C'est notre dernier espoir. Si tu savais, Clara, ce que j'ai vu dans ces camps, imagine-toi, des villages de toiles blanches, des tentes toutes les mêmes, des enfants jouent sur le sol boueux car il a plu hier. Les femmes ont des regards comme des pierres, sans émotion. Les hommes, une rage mal maîtrisée. Chacun semble occupé, à des tâches minuscules. Chaque geste semble lourd. Ils n'ont rien, ou presque. Quelques vêtements sauvés dans leur fuite, une photo scotchée sur la paroi intérieure de leur tente, image d'une vie passée, d'une vie finie. C'est donc cela l'exil, des gens qui essayent de rester propres, habillés correctement, qui maintiennent tant bien que mal un peu d'ordre dans leur campement. Monsieur Hermel se comporte comme un père pour moi. Il commente la situation, me donne les clés pour que je comprenne bien ce que je vois et mes yeux s'ouvrent. Il m'a emmenée partout avec lui lors de son reportage. Nous avons rencontré Mariam, une femme clown libanaise. Elle anime un atelier théâtre avec des enfants réfugiés. Elle leur apprend l'improvisation théâtrale. Ainsi, ils conjurent leur peur en mettant en scène les détails comiques de leur fuite. J'ai vu leur spectacle, c'était incroyable. Sur une petite scène de fortune, les jeunes comédiens grimés représentaient des épisodes burlesques de leur vie quotidienne. La séquence qui m'a marquée est celle où des adolescents mimaient un bombardement. Certains jouaient les missiles, d'autres les maisons et les arbres. Et au milieu de tout ce vacarme, les plus petits faisaient des claquettes en entonnant « Chantons sous la pluie » de bombes. Le public était hilar. Il faut un sacré courage pour arriver à rire aux éclats lorsque l'on a tout perdu. C'était poignant et plein d'espoir. Cette Mariam est une grande dame. Dans un autre campement, une école de musique a été créée par un grand interprète de oud. Mais tu ne sais peut-être pas ce que c'est, un oud peut-être. Eh bien, c'est une sorte de guitare avec un fond bombé, comme à luth, tu vois. C'était un instrument capital dans notre musique orientale. Cet illustre musicien donne bénévolement des cours aux enfants du camp. Il a réussi à récolter beaucoup d'argent de la part des riches mécènes pour acheter des instruments. Tout à l'heure, j'ai pu assister à une répétition. La concentration et l'application des petits musiciens sont formidables. Leur maître les encourage, leur enseigne sans sévérité, mais avec une exigence extrême, car c'est ainsi que l'on acquiert la dextérité de l'artiste. Je suis sortie de cette leçon bouleversée, parce que oui, alors que ces enfants suivaient un cours de luth, moi, c'est bien une leçon de vie et de courage que je prenais. Vraiment, comment aurais-je pu penser qu'il existait tant d'initiatives généreuses dans mon pays, mais aussi tant de misère sous nos yeux aveugles? Bon, je te laisse, il faut que je dorme. Demain, à l'aube, nous rentrons à Beyrouth. Je t'embrasse, Elio. 3 avril 2018, je suis rentrée de la BKA en plein drame et je dois
l'avouer juste à temps. J'ai retrouvé même en furie. Amina en larmes était en train de faire ses valises. Renvoyée, ma mère la renvoyait. Et sans lettre de recommandation, autant dire que cela valait presque condamnation à mort. Je dramatise, certes, mais personne à Beyrouth ne voudra la reprendre comme bonne. J'ai demandé à Tania ce qui se passait et j'ai compris qu'Amina hébergeait en cachette le petit Marwan. Voilà pourquoi je rencontrais toujours ce gamin dans le quartier. Amina lui faisait faire sa toilette chez elle. C'est comme cela que ma mère s'est rendue compte de la situation. En passant devant la fenêtre de la micro-salle de bain de notre bonne. Intriguée, elle est entrée et elle a surpris Marwan tout nu et couvert de savon sous la douche. Il est absolument interdit aux bonnes de faire venir ou d'héberger quelqu'un chez elle. Cela veut dire congédiement immédiat, même si c'est un enfant. Alors n'écoutant que mon courage, je me suis interposée. En tant qu'héritier mâle de la famille, son unique fils, j'ai un pouvoir immense sur ma volcanique mère. Je lui ai donc affirmé que j'avais demandé à Amina d'héberger le gamin pour être sûre qu'il ne disparaisse pas alors que nous avions besoin de lui pour notre enquête. Je ne sais pas encore comment mère a pu croire à un mensonge aussi gros que moi et aussi improbable. Ma mère m'adore, c'est sûr. Elle m'a grondée pour avoir pris l'initiative sans lui en parler, mais l'orage s'est éloigné d'Amina. Elle s'est radoucie. Je lui ai expliqué la situation de Marwan. Elle a du cœur, ma mère. Tout de suite, les larmes lui sont montées aux yeux. Elle a dit à Amina que tout était pardonné. Qu'elle pouvait rester, que j'aurais dû juste la prévenir, qu'on allait trouver une autre solution pour ce gamin. Enfin bref, tout est rentré dans l'ordre. Mais je suis exténuée. On a eu chaud. Kiss, Elio. Mon très cher Elio, tu es un vrai héros. Bravo pour ton sens de la propos. Sans toi, Amina se retrouverait dehors. J'ai lu le scan de ta lettre tout à l'heure. Comme tu racontes bien, j'aimerais vraiment être avec toi pour découvrir toutes les facettes de ton pays. Mais j'attends la suite. As-tu des nouvelles de la maman de Nour? Dis-moi vite. Ici, ça va. J'espère que tu vas bien. Je t'embrasse sur ta joue sans acné. Clara. Alors, comme le temps passe et que nous allons après avoir la chronique et j'ai du courrier pour vous. Donc, en fait, je vais vous dire, ils ont retrouvé la mère de Nour. Donc, voilà, ils l'ont retrouvée. Et je vais juste vous lire la dernière lettre que Clara envoie à Elio pour lui raconter pourquoi elle avait peur de le voir.

0: 26 avril 2018, Elio. Ok, il faut que je te dise la vérité. Je pense qu'après cela, peut-être, tu ne voudras plus correspondre avec moi. Nos mondes sont si éloignés. Voilà, il y a 2 ans, l'entreprise de mon père a fait faillite. C'était une petite usine familiale de filature qui était dans la famille depuis le 19e siècle. Si cela faisait longtemps que papa voyait venir la catastrophe, nous, on n'avait rien capté. Du jour au lendemain, la boîte a fermé et nous avons compris enfin que nous étions ruinés. Il a fallu payer les dettes, la banque ne nous a pas fait de cadeau. C'est comme ça que papa explique l'affaire. On a cru que l'on pourrait sauver les grands geôlières, la jolie maison de pierre dorée dans laquelle mon père et ses parents avaient grandi. Mais d'elle aussi, il a fallu nous séparer. Nous aurions pu nous réfugier chez Mamie Rose, mais papy est décédé subitement et chez eux, mes parents ont trouvé une situation catastrophique. Le prix de la vente de la ferme a tout juste suffi à rembourser leurs créanciers. Tu vois, à présent, j'ai enrichi mon vocabulaire de tous ces mots sinistres. Dette, agio, créance, huissier, etc. Et puis, ça a été de mal en pis. Papa a sombré dans la dépression. Nous n'avions même plus les moyens de louer un appartement. Nous nous serions trouvés quasiment à la rue si un des anciens ouvriers de mon père ne lui avait pas prêté un bout de terrain qu'il possédait au bord de la Saône avec une cabane. C'est là que nous vivons depuis un an. Maman a cherché du travail. Avant, elle était secrétaire comptable dans l'entreprise familiale. Elle n'a rien trouvé à Pôle emploi correspondant à sa qualification. Alors, elle fait des ménages. Oui, toi, tu dirais que c'est une bonne, comme Amina. Elle travaille pour plusieurs maisons. Il y en a des sympas, d'autres moins. Elle a dû ravaler sa fierté. Elle, la femme du patron de la filature du bois. Mais il fallait bien vivre et faire vivre sa famille. Depuis quelques mois, elle a pris en plus un job dans un supermarché. Elle est caissière. Je crois que c'est vraiment dur pour elle. Surtout qu'à sa caisse passent d'anciennes amies à elle qui font semblant de ne pas la reconnaître. Enfin bref, nous sommes des pauvres Elio, de vrais pouilleux. Heureusement que Mamie Rose se débrouille pour nous acheter quelques fringues avec sa maigre retraite. Sinon, je n'aurais plus rien à me mettre. Et il y a les soins aussi pour Matisse. Ça coûte cher. Je ne sais pas si mes parents auront de quoi me payer des études longues. Avec un peu de chance, j'aurai droit aux bourses. Voilà, tu sais tout. Je ne voulais pas te montrer ma vraie situation. À toi qui passes tes vacances à New York ou au ski en Suisse. Nos niveaux de vie sont si éloignés. Jusqu'à la semaine dernière, je cachais notre misère à mes camarades de classe, car j'avais honte. Mais encouragée et soutenue par mes copines, j'ai osé en parler. Du coup, je relève le nez. Que ceux qui ne sont pas contents aillent brouter ailleurs. Je suis comme je suis, et si je suis pauvre, ce n'est pas une tare, c'est juste un état de fait. Et même fauché. Nous ne sommes pas vraiment à plaindre. J'en ai pris conscience en découvrant la situation de Jordan. Ses parents, un collègue de ma classe, ses parents ont été expulsés de leur appartement. Tout l'hiver, ils ont vécu à trois dans une vieille voiture. Oui, tu as bien lu, dans leur voiture. Ils se lavaient dans les toilettes publiques, ils dormaient dans la bagnole, alors qu'il faisait moins 5 la nuit. Heureusement pour eux, ils ont pu trouver un hébergement, grâce à Nour, notre lumière. Nous aussi, nous avons raison d'espérer une amélioration, car les choses changent un peu depuis quelque temps. Papa a retrouvé du travail, il va mieux, on peut souffler. On a tellement eu peur pour lui. Mais soyons réalistes. Même si mes deux parents travaillent comme des dingues, on aura toujours du mal à s'aligner sur ta famille. Je suis contente de te dire enfin la vérité, car ce qui nous handicape, nous étouffe, nous les pauvres, c'est le silence dans lequel nous nous enfermons, la honte qui nous écrase. Pourtant, nous ne sommes pas coupables, nous sommes juste des victimes. Mon cher, cher Elio, ce que je te raconte doit te sembler du chinois. Mais non, en fait, tu as visité des camps de Syriens qui avaient tout perdu. Tu peux donc sans trop de mépris visionner la vidéo que j'ai faite pour toi, celle qui montrera l'endroit où j'habite. J'attendrai ta réaction en tremblant. Je t'embrasse peut-être pour la dernière fois, Clara. Je sais pas si vous voulez lire le livre, mais sinon, ça se termine bien leur histoire. Bien sûr que Elio a évidemment compris la situation de Clara, de son amie, et qu'il l'aime de toute façon, et que évidemment qu'on peut pas rajouter quelqu'un parce qu'il est pauvre. Je vais vous laisser maintenant avec Hey, j'ai du courrier pour vous, le podcast de Léa, Sarah et le commissaire. Donc, au mois de juin, nous lirons une autre correspondance. Portez-vous bien, à bientôt.
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3: Reykjavik, le 12 mars 1998. Bonjour monsieur Ondelat. Comme demandé, voici ma version des faits. Un petit lutin m'a dit « Venge-toi ». Alors je me suis penché encore plus. « Venge-toi, venge-toi, par l'esprit de la forêt et du volcan. » 5 fourmis sur un joli champignon. « Je m'appelle Isobel », susurra une farfadette. « Je suis mariée à moi-même. » « Ça n'est pas un prénom, ça, Isobel », pensais-je. De la glace, du froid, du gel. « Non », me redis-je, « ce n'est pas un vrai prénom, Isobel. » J'ai marché doucement, tout doucement, sur la pointe des pieds, en direction du chaud, des bulles, de la chaleur, blob, blob. « Isobel, où es-tu » m'écriai-je. Isobel s'était cachée sous une pierre de lave. Elle pleurait, car elle voulait un vrai prénom, et elle voulait se marier à quelqu'un d'autre qu'elle-même. Ce ne sont pas les gnomes mignons qui manquent ici. « Isobel, que puis-je faire pour t'aider ?» murmurai-je, en lui tendant un bouquet d'Edelweiss. « Veux-tu passer un diplôme et être bachelorette ?» Mais comme elle ne cessait de pleurer, j'ai fini par lui emplâtrer une pierre de basalte dans la face. Je suis reparti en sautillant, priant que la neige nous revienne vite et que les papillons de l'esprit de l'île nous libèrent. C'est à quelques détails près la version que j'ai donnée à la police. « Bonne réception, monsieur Ondelat. Sincère salutation, Björk. »
2: Paris, le 1er mai 1998. Madame Björk, votre témoignage précis et précieux a été transmis à notre réalisateur. Cependant, il semble que cette version ne corresponde pas du tout à celle dont vous avez fait part à la cour d'assises de Reykjavik lors du procès du meurtre d'Isobel. Sachez que nous avons décidé, l'ensemble de la production et moi-même, de ne pas en faire part aux autorités compétentes afin de garder l'exclusivité et ainsi de diffuser un fait entrer l'accusé inédit et hors pair. Sur demande du réalisateur, voudriez-vous toutefois nous accorder une interview ? Votre simple courrier, aussi louable soit-il, n'est pas suffisant pour une émission d'exception, et certaines zones d'ombre demeurent. Comme par exemple, cette pierre de basalte, l'arme du crime, qui reste à ce jour introuvable, qu'en avez-vous fait ? Où est-elle ? Et ces voix qui vous suppliaient de vous venger, de quoi parlaient-elles ? Un témoin oculaire portant des binocles et resté anonyme, vous aurait vu, quelques minutes après le crime, en train de manger des sabots de licorne en direction de la lune. Puis, vous auriez crié « Allah Akbar » et levé un crucifix vers le ciel. Isobel était-elle l'antéchrist ? Savez-vous quel prénom elle aurait aimé porter ? Notoli ? Mori ? Léo ? Soro ? Au procès, vous avez indiqué qu'il s'agissait d'un accident de glissade sur une pierre de lave. Et c'est ce scénario qui a finalement été retenu par les jurés. Regrettez-vous d'avoir menti ? Si vous le préférez, nous pourrions échanger autour d'une bonne eau-de-vie d'aileron de requin à la brasserie du Grand Nord. Dans l'attente, cordialement, Christophe Ondelat.

0: Reykjavik le 14 mai 1998. Monsieur, merci pour votre invitation, mais je ne bois plus d'alcool depuis 4 jours. J'ai également arrêté le sperme de phoque et les champis. Les lutins, Isobel, tout me revient. Déjà à l'école, quand on me demandait comment je m'appelais, tout le monde se moquait de moi. Bjork, Bjork. Éventuellement le nom d'une marque de croquettes pour chien premier prix, ou d'un aspirateur à tuyaux tri-bouchés. Mais un prénom de jeune fille des volcans? Certainement pas. Bjork, ça ressemble à Burke. Ça fait trop penser à du lait caillé. Alors, quand la petite Isobel a débarqué à l'école des lutins et des créatures de la forêt, et qu'elle m'a surnommée Burke, tout le monde s'y est mis. Des années durant, et ce malgré deux changements d'école. Il n'y a que 3 écoles de lutins en Islande. Toute l'île s'est moquée de moi. C'est alors que je me suis juré qu'un jour, j'écrirais un tube, et tout le monde chanterait Isobel, qui reste malgré tout un prénom pourri et qui n'existe pas. Et puis, le jour du drame, les voix, les volcans, la glace, son mariage avec son double, elle m'appelle. C'en était trop. Alors je n'ai fait que réhabiliter la véritable fée de l'île. Je ne viendrai pas à Paris, merci pour l'invitation. Je vais me repentir dans le torrent de la vengeance et trouver la paix. Dites au juste que j'ai menti par omission. Quant à l'arme du crime, je me la suis mise au cul. Bien à vous, Bjork.
1: Eh ben, encore une sacrée affaire, foi de commissaire. Vous avez vu le film avec Jim Carrey, Menteur, menteur? Moi, j'adore.
0: Salut, Judas. Super adresse, cet hôtel 4 étoiles à Dubaï. Merci pour le plan. Au programme, match de foot à la télé et blackjack au casino. J'ai croisé les Balkany. Ils te passent bien le bonjour. Passe de bonnes vacances à Nazareth et si tu mens, mens de bonne foi. Bernard Tapie.
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0: Auditrices, auditeurs de Radio d'ici, bonjour. Nous voilà ensemble pour une heure d'accordéon, une heure de délire, une heure de danse, peut-être chez vous, c'est ce que je souhaite en tout cas. Et si vous avez envie d'un titre, vous faire plaisir personnellement, vous savez que vous pouvez nous appeler Monique et là au standard au 04 77 51 58 33. Et pour commencer, bien accrochez-vous à moi, bien entendu, puisqu'on y va avec Michel Prévost. Accrochez-vous à l'accordéoniste.
1: Allez, allez, levez-vous tous. On va faire la grande farandole. Accrochez-vous à mes épaules.

0: Accrochez-vous à l'accordéoniste. Eh bien, vous êtes bien accroché. Alors, on y va pour se faire rire un bon coup pendant une bonne heure. Et on a notre premier appel. Allô?
1: Allô?
0: Salut. Salut. Tu vas
1: comment
0: bien?
1: Comment vas-tu?
0: Très, très bien.
1: Bon, alors, eh ben,
0: oui.
1: Après s'accrocher à l'accordéoniste,
0: oui.
1: On va mettre le train de l'amitié si c'est possible.
0: Eh bien, justement, on n'a pas trouvé ce titre-là.
1: Ah, ben ça fait rien. Tu mets quelque chose qui te plaît. Parce
0: alors,
1: qu'il y a quelqu'un qui a eu son anniversaire il n'y a pas longtemps. Hein.
0: Il paraît. Merci, c'est gentil. Eh bien, écoute, il y a le titre suivant, c'est un dimanche à la guinguette. Vous,
1: eh ben, très bien.
0: Vous qui faites toutes les guinguettes, c'est bon alors. Hein?
1: Eh ben, très bien.
0: Allez, eh bien, écoute, on te dédicace pour toi et pour Maurice, un dimanche à la guinguette. Maurice l'Archange.
1: Très bien, merci beaucoup René.
0: Allez, gros bisous et merci encore. Au revoir.
1: Bisous, à bientôt.
0: À bientôt. Maurice l'Archange.

C'était un dimanche à la Guéguette, joué par Maurice Lacanche et chanté par Marc Pascal. J'en connais qui ont dû tourner cette valse, hein, parce qu'elle était belle en plus. Allez, on poursuit avec Au temps des majorettes, et c'est joué par Michael Vigneault.

0: au temps des majorettes jouées par Michael Vigneault. Et on a quelqu'un en antenne. Allô?
1: Coucou René.
0: Salut, bonjour.
1: Heureux anniversaire.
0: Oh, c'est gentil. Merci Simone. Merci Simone.
1: Alors, dis-moi, oui. Tu ne doutes pas que nous sommes tous accrochés à l'accordéoniste.
0: Oui, tu es là, c'est certain.
1: Alors, peux-tu m'offrir un morceau de ta composition ?
0: Alors, écoute, en plus, je viens de retrouver là, ce matin même un enregistrement que j'avais fait, qu'on n'a même pas rentré dans l'ordi, mais je l'ai sur CD, et maintenant on l'a regardé, on va pouvoir te le diffuser. C'est un medley qui va ouvrir la plage auvergnate qui va arriver tout de suite après, et je te le dédie, c'est un medley auvergnat. Alors, toi qui es du midi, ça va changer un peu, mais enfin, c'est pas mal non plus.
1: Ben, il faut changer un peu de temps en temps.
0: Mais voilà. Alors, le titre, il n'y en a pas, puisque c'est moi-même qui ai enregistré 3-4 titres, et j'ai dit c'est un medley auvergnat, tout simplement. Ah. Et que je dis.
1: Ben, merci, j'ai de la chance. Hein.
0: Voilà.
1: À bientôt.
0: À bientôt, bisous. Simone, et merci à toi aussi. Alors, pour Simone de Béziers, ben, ce medley que j'ai enregistré, le medley auvergnat.

Alors c'était votre serviteur à l'accordéon et au chant, et chanson que je dédiais à Simone de Béziers et que j'intitulais tout simplement Medley Auvergnat. Et on y a fond dans la plage auvergnate. Alors on continue avec Roger Cy dans La bourrée des coucous. Roger Cy.

La bourrée des coucours, jouée par Roger Si. Et là, l'immortelle chanson auvergnate, bien entendu, d'André Verschuren, Les fiancés d'Auvergne, c'est joué par Sébastien Perrin.

Sébastien Perrin reprenait Les fiancés d'Auvergne. Et là, je vous dédie à tous, amis auditrices, auditeurs qui nous écoutaient, puisque les trois quarts, ce sont des retraités. Eh bien, c'est Vive la retraite, et c'est joué par René Grolier. Vive la retraite!

Vive la retraite, chantée et jouée par René Grolier, chanson que je dédiais à tous les retraités qui nous écoutent, et je sais que vous êtes nombreux. Et on continue avec Sur un air d'accordéon, c'est joué par Robert Brasse.

sur un air d'accordéon joué par Robert Brass. Et là, on retrouve Sylvie Pulès, ma collègue de l'Auvergne, qui nous fait les musiciens de l'Aubrac. Sylvie.

les musiciens de l'Aubrac, joués par Sylvie Pulès et chantés par son chanteur. Et on retrouve maintenant Zazin, l'accordoniste Pascal Sevran, qui nous joue Riquita.

Les rendez-vous d'été dansant, joués, chantés par Aurélie Gusto. Là, je vais vous mettre en appétit cette fin d'émission avec des morceaux qui bougent un peu. Et maintenant, on continue avec Sandrine Tarrère dans On danse le twist.

On danse le twist joué par Sandrine Tarrère. Vous êtes essoufflé, mais je vous comprends. Alors, on arrive au fin de notre émission. Je remercie ceux qui nous ont plu, ceux qui m'ont envoyé des petits messages pendant le cours de l'émission. On remercie Monique au standard, Manon à la technique. Et puis, vous savez que c'est toujours du plaisir de savoir que vous nous écoutez. Vous êtes nombreux, vous me le marquez chaque fois. Alors, pour finir, j'ai mis une chanson qui résume un peu notre émission d'aujourd'hui, avec le marchand de bonheur qui va terminer cette émission. Eh bien, il sera offert par Jérôme Arnaud, le marchand de bonheur. Ciao, ciao à tous et on se retrouve le mercredi 3 juin et vous nous réécoutez tous les mercredis du mois, bien sûr. Ciao, ciao, à bientôt, merci.

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un jour, on regarde en arrière le chemin parcouru. 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

20 ans qu'elle fumait comme une pompière. 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
1: Thank you.

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0: Et bonjour à toutes et à tous, et salut Caro.
2: Bonjour Jess, et bienvenue à toutes les auditrices.
0: Vous écoutez Globule Radio, la radio de la vallée de Chamonix. Bienvenue dans Aura des pâquerettes.
2: Et aujourd'hui, retrouvez l'émission sur les antennes des radios associatives Auvergne-Rhône-Alpes.
0: On remercie d'ailleurs Aura FM, la fédération qui les rassemble, d'avoir permis l'organisation de ce programme.
2: Tout à fait, et ça fait particulièrement sens aujourd'hui, hein, parce que l'aventure que l'on vous propose de vivre dans cette émission spéciale traverse justement une partie des territoires qu'elle couvre.
0: Un territoire à la fois géographique et radiophonique.
2: Au fil du Rhône.
0: Le temps de cette émission, on vous invite à embarquer pour une aventure à vélo qu'on a vécue ensemble, une aventure portée par Globule Radio.
2: Une traversée à partager, à ressentir.
0: Et peut-être à imaginer à votre tour.
2: Et cette traversée, c'est celle de Genève jusqu'à Pierrelatte, le long de Via Rhôna. Pour celles et ceux qui l'ignorent, Via Rhôna, c'est une piste cyclable emblématique de plus de 800 km. Elle part de Saint-Gingolph à la frontière suisse, au bord du Léman, et se termine soit à Port-Saint-Louis-du-Rhône, soit à Sète.
0: Cette aventure, on a décidé de la vivre avec Globule Radio et de vous la faire vivre à votre tour à travers un podcast. La tête au-dessus du guidon.
2: Chaque épisode retrace notre propre expérience de Via Rhôna. Il raconte également la vie derrière cet itinéraire.
0: 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Pour celles et ceux qui sont à jour, déjà merci pour votre fidélité. 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
0: 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Donc aujourd'hui, dans Aura des pâquerettes, Globule Radio vous propose d'enfourcher un vélo et de tendre l'oreille. Bien plus qu'un simple podcast de voyage, c'est une véritable traversée sonore de Via Rhôna. Alors, qui derrière ce projet? Il y a moi, Jessica Compois, cofondatrice de Globule Radio. J'ai imaginé ce projet pour répondre à un appel à projet lancé par la direction de la culture Auvergne-Rhône-Alpes. Cet appel à projet s'intitule « Patrimoine et numérique ». Mais aussi parce que j'avais très très très envie de sentir le vent dans mes mollets tout en découvrant les richesses patrimoniales de cet itinéraire.
2: Et il y a moi, Caroline Sénécal, journaliste pour Globule Radio également. Ensemble, on a parcouru la route à vélo, micro ouvert, pour raconter les paysages, les patrimoines et les rencontres qui jalonnent cet axe emblématique.
0: Alors, vous vous demandez peut-être comment on a travaillé. On a fait deux voyages sur l'itinéraire avec des vélos de compète, faut bien le dire,
2: oui,
0: parce qu'on n'a jamais eu mal aux fesses. Et ces vélos nous ont été mis à disposition par Moustache Bike, qu'on remercie d'ailleurs tellement. Le premier voyage de Genève à Lyon, puis de Lyon à Pierrelatte. Et lors de ces deux voyages, on a rencontré certains acteurs et actrices de l'itinéraire. On a enregistré de la matière sonore pour produire 30 épisodes immersifs consacrés aussi bien à des sites naturels qu'à des lieux historiques, industriels ou culturels.
2: Mais la tête au-dessus du guidon, ce n'est pas seulement un podcast. Entre paysages, rencontres, patrimoine, c'est un véritable carnet de voyages sonores, immersifs et géolocalisés grâce à l'application Caracal.
0: Et la géolocalisation, c'est vraiment ce qui rend ce podcast particulièrement singulier. Les épisodes sont diffusés via l'application Caracal, une plateforme qui permet d'écouter des contenus au moment précis où l'on traverse les lieux évoqués. Le bon récit, au bon endroit, au bon moment. Une façon de transformer le voyage à vélo en expérience augmentée où le territoire devient lui-même décor sonore et matière narrative. Avant de rentrer dans le vif du sujet, Zoufri Maracas nous emmène en vélo jusqu'au Sahara.

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5: Donc la région Auvergne-Rhône-Alpes a choisi de nous accompagner en partie pour porter ce projet. Et nous, on était vraiment trop contentes de partir à la découverte du patrimoine de Vierona.
1: Et tous les patrimoines culturels, industriels, naturels, vous l'aurez compris, aujourd'hui on vous emmène à la découverte de paysages et d'histoires sur les terres de radio locales qui, comme nous le faisons chez Globule Radio, racontent leur territoire. Tout au long de cette émission, on vous emmène avec nous sur la route pour retracer l'itinéraire Vierona. Et on ne va pas se mentir dans quelques-unes de nos galères aussi. Hein. Pas vrai, Jess?
5: Ah bah c'est ça l'aventure, non? Allez, chères auditrices et auditeurs, en selle!
2: Étape 1, de Genève à Vulbens, 30 km de la Suisse à la France. Cher Carnet. Ou je sais pas trop comment je vais t'appeler, mais pour l'instant, tu t'appelleras Carnet. Aujourd'hui, c'est le grand jour. Il est 9h26 pétante et je t'écris depuis le train, juste avant d'enfourcher mon vélo.
5: Alors oui, cette voix, c'est celle de Romane, parce que l'aventure de Globule Radio sur Vierona s'est construite en deux temps, avec un premier chapitre en compagnie de Romane et moi. Nous sommes partis de Genève jusqu'à Lyon, avant que Caroline ne reprenne le relais jusqu'à Pierrelatte, dans la Drôme. Mais c'est donc à Genève, territoire couvert par Radiozone, que tout commence.
2: Tu vas pas me croire, mais on s'est déjà arrêté. Pas qu'on soit flemmarde et qu'on n'ait pas envie de pédaler, juste parce qu'on a découvert un endroit bien sympa en suivant les quais. Alors il fallait ouvrir les yeux, parce qu'à première vue, tu peux passer à côté sans les voir. Pourtant, tu gardes ton vélo devant la jetée, tu traverses une petite passerelle, des escaliers, et te voilà au bain des Paquis. Des bains publics, trop chouette. Après Genève, on a suivi un petit peu le Rhône, mais on s'est vite éloigné pour traverser les villages suisses. On a pédalé pas mal à travers des forêts et des champs avant de passer la frontière pour la France. Après la frontière, on a fait un petit détour pour traverser une réserve naturelle aussi. C'était marrant, mais attention, il fallait s'accrocher au guidon. Ça tremblait tellement sur les petits cailloux que j'avais les mains qui grattaient.
6: Je suis vraiment heureuse d'être ici. C'est hyper reposant. J'ai déjà l'impression d'être partie depuis deux jours.
1: Vous venez d'entendre un extrait du premier épisode de La tête au-dessus du guidon, le podcast de Globule Radio sur Vierona, soit les tout premiers instants du voyage, et je partage le ressenti de Romane. C'est fou comme, dès les premiers kilomètres, j'ai eu l'impression que le temps ne s'écoulait plus du tout de la même manière. Je me souviens avoir ressenti ça, bien entendu un peu plus tard dans le parcours, vu que j'ai pris le relais de Romane à Vienne, donc à l'étape 8, mais c'est comme si le vélo étirait les journées, les rendait plus denses. Entre le défilé du paysage, les rencontres, les découvertes. Mais toi, Jess, à ce moment-là, tu entames ta première étape avec Romane. Une étape de 33 km, quand même, de Genève à Vulbens. Qu'est-ce que tu ressens à ce moment-là?
5: Franchement, j'étais excitée, mais comme une puce. J'avais trop hâte de commencer cette aventure qui mêle tout ce que j'aime, en fait. Le vélo, le son, l'écriture et la visite de nouveaux lieux.
1: Et il y a un moment qui t'a particulièrement marqué?
5: Oui, en fait, en partant de Genève, il y a quelque chose de frappant. On quitte vraiment la ville pour observer une nature douce et beaucoup plus présente. Mmh. Elle reprend ses droits. Et petit conseil pour celles et ceux qui nous écoutent, c'est surtout parce qu'on a décidé d'emprunter une variante par la réserve naturelle des Têpes de Verbois. Instantanément, le décor change et on sent que le Rhône et ses environs ont réellement quelque chose à nous raconter. Et ça vaut vraiment carrément le détour.
2: Ne serait-ce que pour l'envol du héron cendré qui nous accueille sur l'itinéraire. Majestueux. J'ai du mal à croire que l'espèce a failli s'éteindre en Suisse avant sa protection en 1925, tant on en croise. Il est redevenu comment? C'est chouette. Plus de 50 espèces d'oiseaux vivent ici. Tourterelles des bois, rossignols, bruants zizi. Oui, bruants zizi. C'est un passereau. Tous nichent ici. C'est un paradis pour libellules, criquets, papillons qui accompagnent nos vélos. La réserve a été aménagée pour que les visiteurs puissent observer la vie des étangs sans en déranger la faune et la flore. Ici, la nature palpite. Les berges du Rhône sont très convoitées. De grands travaux ont transformé d'anciennes exploitations en étangs luxueux.

0: Proche-Orient et les terrains vagues ont fait place à de magnifiques prairies. Aujourd'hui, elles sont totalement rendues à la nature.
1: Un nouvel extrait de La tête au-dessus du guidon, celui où on entend ta voix pour la première fois, Jess, celui où tu parles à ton carnet aussi pour la première fois. C'est l'épisode 2. En traversant cet espace très préservé, presque hors du temps, j'ai l'impression que c'est un moment de respiration dans le voyage pour vous. Il y a quelque chose de très fort dans cette sensation. Et j'ai ressenti ça aussi sur certaines étapes. D'un seul coup, le bruit disparaît et c'est un peu comme une parenthèse et on oublie presque tout le reste.
0: Ouais, c'est vrai, il y a un côté sauvage très reposant dans cette réserve. Et on retrouve d'ailleurs cette même sensation lorsque l'on traverse la réserve naturelle de l'île du Beurre dans l'étape Vienne-Sablon. Qu'on a fait ensemble d'ailleurs.
1: Bien sûr.
0: On devient un peu témoin du Rhône sauvage, mais sur Viarona, le décor change très vite et à peine sorti de la réserve des Têpes de Verbois, le calme disparaît et on entend au loin l'aéroport de Genève.
1: Et à ce moment-là, justement, vous poursuivez l'itinéraire avec Romane en direction de Vulbens, mais après quelques coups de pédale, vous décidez de quitter brièvement Viarona.
0: Exactement, puisque l'objectif, c'est quand même de découvrir des sites, des paysages ou de partir à la rencontre des gens. Et après une descente assez grisante, on tombe sur le barrage de Génicia et c'est là que l'on rencontre Jacques Dohen, directeur de Orone Tourisme. Du vent dans les mollets, encore. On arrive au fond d'une gorge verdoyante. On traverse le Rhône à vélo par le dessus du barrage voûte. Sur ma droite, du côté de la retenue, je remarque des dizaines de ballons. J'imagine toutes les parties de foot stoppées pour cause de ballons perdus.
2: Mais il est où le ballon ?
0: Le précédent barrage est en Suisse, donc la retenue supérieure vient de la réserve des Têpes de Verbois que l'on a traversée lors de notre étape précédente. 23 km de retenue, presque un lac. J'imagine que des villages ont été inondés par la construction du barrage de Génicia, comme à Tigny. De l'autre côté, c'est vertigineux. Plus de 100 mètres de haut, on longe le bâtiment de la CNR, la Compagnie Nationale du Rhône, très présente sur Viarona. Alors, cet épisode 3, du moins l'extrait que vous venez d'entendre, illustre bien ce qu'on vit en pédalant le long de Viarona. Un peu d'histoire, un peu de vie, un peu de nature. Et maintenant, la douce voix de Clou nous enveloppe et on part sur son vélo avec elle. Clou, vélo.

0: retour dans Aura des Pâquerettes pour un voyage sonore en compagnie de Globule Radio. Je suis avec Jessica et bien sûr notre podcast La Tête au-dessus du guidon.
1: Le barrage de Génicia, c'est un site industriel complètement intégré dans le paysage. Pour l'anecdote, il a mis 10 ans à voir le jour. La construction a été freinée par la guerre, mais aujourd'hui, 11% de l'électricité produite sur le Rhône provient de Génicia. À son inauguration, on a appelé l'un de ces déversoirs immenses le Niagara français. C'est ce genre d'anecdote un peu rigolote qu'on parvient à trouver à chaque coup de pédale sur Via Rhôna. Mais c'est pas le tout. Après toute cette énergie, ce bruit et cette puissance, on reprend nos vélos électriques. Heureusement, pour arriver à Seyssel. Et là, je peux vous assurer qu'entre monts et vallées, on est heureuse qu'il le soit.
2: 11h55, frontière invisible.
3: L'écriture de cette phrase débute en Haute-Savoie et se termine dans l'Ain. J'adore.
2: 17h, quelque part sur le Rhône.
3: Me voilà en train de t'écrire depuis un bateau. Alors non, on n'a pas abandonné nos vélos, t'inquiète pas, le projet Via Rhôna tient toujours. Simplement, on peut faire une croisière avec l'office du tourisme, donc on en profite. Attention, hein, c'est pas n'importe quel bateau. On a embarqué dans un vieux bateau en bois à fond plat qui reprend les caractéristiques des grandes barques de l'époque qu'on appelait les Seyssellandes. La classe, non? Au gouvernail aujourd'hui, Jacques et Lucie, nos précieux guides qui connaissent le coin comme leur poche. Parfois, Jacques coupe le moteur pour nous immerger dans l'ancien temps. Et oui, à l'époque, pas de moteur, les barques suivaient le courant. Alors, à la décise, nouveau mot débloqué, merci Jacques, c'est-à-dire en descente, dans le sens du courant, ils mettaient 18 heures à aller jusqu'à Lyon pour porter leurs marchandises. Au retour, par contre, c'était beaucoup plus compliqué. Allez, je te laisse deviner. À ton avis, combien de temps ils mettaient pour monter? Le double? 36? Le triple? 54 heures? Ah non, non, non, non, non, rien de tout ça, ça se comptait pas en heures, mais en jours, t'imagines? Alors deux jours, 5, 10, non, non, non, 18 jours pour remonter le Rhône de Lyon jusqu'à Seyssel, 18. Il fallait imaginer le truc, hein, car les bateaux étaient tirés à l'aide des chevaux et des hommes qui les tractaient depuis les rives. C'était pas une vie facile, hein, à l'époque. Mais bon, fallait bien, car c'était le fonds de commerce du coin. Jacques m'a expliqué que les Seyssellans exportaient de la pierre blanche, du schiste, du bon gruyère de Suisse, le bon c'est moi qui me suis permise de le rajouter, et du vin à Lyon. Puis ils remontaient du sel jusqu'à Seyssel et continuaient en charrette jusqu'à Annecy ou Genève. Car au-delà d'ici, le Rhône s'enfonçait dans des gorges très étroites, tellement étroites que l'eau disparaissait par endroits complètement. D'où leur nom, les pertes du Rhône.
0: Un nouvel extrait de La Tête au-dessus du guidon, le podcast de Globule Radio qui vous fait voyager sur Via Rhôna. C'est une émission spéciale aujourd'hui à retrouver sur le 90.5 FM, mais aussi sur les antennes des radios associatives Auvergne-Rhône-Alpes, Aura FM. Alors bon, je m'avance peut-être un peu sur l'itinéraire par rapport à l'étape où on est avec vous là, chers auditeurs, mais je trouve que cette portion a fait écho à de nombreuses étapes de cette route à vélo. Surtout la longue traversée de l'île du Beurre, le site naturel de Tupin et Sémon dans le département du Rhône, jusqu'à Tain-l'Hermitage dans la Drôme. Tout du long, on croise de nombreux ponts suspendus. Et en fait, c'est parce qu'on pédale sur les traces des mariniers. Bon, pour celles et ceux qui l'ignorent, comme moi avant de faire Via Rhôna, hein, j'avoue, les mariniers, c'était ces hommes du fleuve qui, avant les moteurs et la vapeur, tractaient les bateaux pour remonter le courant. Et comme l'a bien présenté Romane dans l'extrait de l'épisode 4 que l'on vient d'entendre, on appelait ça le halage.
1: Eh ouais, c'est un beau résumé ça. À l'époque, des chevaux et parfois une cinquantaine d'hommes tiraient les embarcations depuis la berge par un long câble fixé à la proue. Ils avançaient sur ce qu'on appelait le chemin de halage, justement. Et même si tu brûles quelques étapes de l'itinéraire en parlant de cette portion, Caro, tu mets en avant quelque chose de très vrai. Pédaler le long de Via Rhôna, c'est avoir accès à 2000 ans d'histoire en quelques coups de pédale. Mais pour le moment, pour celles et ceux qui nous écoutent, depuis le début de cette émission, nous ne sommes qu'à Seyssel.
0: Soit à 50 km de votre point de départ. Mais dès le lendemain, vous reprenez la route direction Chana, la petite Venise savoyarde, rien que ça. D'ailleurs, j'imagine que là encore, on peut parler d'un changement de décor radical, non?
1: Ah bah ouais, c'est le moins qu'on puisse dire. Hein. Sur cette portion, je me souviens que les indications pour suivre l'itinéraire Via Rhôna étaient quelquefois un peu floues. C'est quand même souvent un petit panneau vert à suivre, hein, l'histoire. Mais parfois, c'est une simple flèche tracée au sol. C'est un peu rigolo quand même. Mais ce qui m'a le plus marqué sur cette étape, c'est l'odeur de vache, des champs et surtout de l'ail des ours. Tout ça était très bucolique, en fait. On continue de longer l'eau, le paysage défile et on voit qu'en pédalant, on se rapproche du Buget. Les premières vignes se dessinent. C'est doux. On ralentit, on prend le temps pour atterrir à Belley. Un territoire encore bien différent de ce qu'on a traversé.
0: Territoire, je le note, hein, particulièrement reconnu pour sa gastronomie d'ailleurs.
3: Plus que Jessica, elle a discuté avec la personne qui nous a vendu la bouteille et elle a recueilli des infos que je trouve assez chouettes. Tu savais, toi, que le Buget et le vin, c'est une grande histoire d'amour qui remonte à très très très longtemps ? Apparemment, les premières traces retrouvées datent d'un temps où l'on parlait encore de la Gaule. Genre, Astérix et Obélix se mettaient peut-être des caisses avec du vin du Buget. Tu te rends compte ? Non mais c'est ouf ! Hop hop hop, petit sanglier, petite potion magique et petit verre de roussette. Oui, je sais, ils n'ont pas existé, mais laisse-moi rêver, car j'adore l'image. En tout cas, pour redevenir plus sérieuse, apparemment les premiers écrits qui prouvent l'existence de vignobles dans les abbayes datent d'à peu près 1000 ans. Et oui, quand on dit que le vin n'a pas d'âge. Autre chose qui est assez déconcertante, c'est qu'il y a encore pas si longtemps que ça, il y avait beaucoup plus de vignes dans le Buget. Faut s'imaginer que milieu fin du 19e, les vignes représentaient pas moins de 7000 hectares du Buget.
0: Dans l'épisode 6 de La tête au-dessus du guidon, on ressent réellement cette histoire d'amour millénaire entre un territoire et le vin. Et c'est fou parce que tout semble être relié à cette culture. Et je me permets de refaire un parallèle. Ça me fait beaucoup penser à une autre étape du parcours, celle entre Tournon-sur-Rhône et Valence. On avait été accueillis chez Fabrice pour la nuit à la Casa Marta. Et là aussi, on avait bien pris le temps de découvrir le territoire autrement, les gens autrement, à travers la gastronomie. Au menu, une crique ardéchoise. Alors pour celles et ceux qui savent pas, c'est une sorte de galette de pommes de terre ardéchoise. Un dessert à la châtaigne, bien entendu. Et un peu de vin. Et finalement, c'est peut-être ça aussi la magie de Viarona. Ces moments de partage, ces petites parenthèses qui donnent une autre saveur au voyage, en fait.
1: C'est vrai. On pédale, mais on ne fait pas que traverser des paysages, en fait, sur cet itinéraire. On traverse aussi des histoires.
0: Des histoires qui s'ancrent vraiment dans les lieux.
1: Et on ne va pas se le cacher, certains lieux marquent autrement, plus profondément.
0: Ouais. Il y a des étapes où le voyage prend vraiment une autre dimension.
1: C'est ce genre de portion de Viarona où le paysage laisse place à la mémoire, à une histoire plus lourde aussi. Et pour moi, vraiment, la maison d'Izieux reste l'une des étapes incontournables qui m'a vraiment marquée sur l'itinéraire.
3: Je passe le portail, les jambes rendues fébriles par la montée ou peut-être par la beauté de ce lieu si paradoxal. Je garde mon fidèle destrier auprès d'un monument où est inscrit « On ne renie pas son enfance ». C'est une citation de Dominique Blondeau qui se poursuit ainsi. On l'enfouit au fond de son cœur et l'ombre portée, l'ombre magique, devient un symbole. La Maison d'Izieux est un centre de ressources documentaires sur la Deuxième Guerre mondiale. Ici, on construit, on renseigne la mémoire pour ne pas oublier. C'est aussi un musée mémorial inauguré en 1994. 40 000 personnes chaque année visitent ces différents espaces, dont la moitié de scolaires. C'est un lieu très spécial, très chargé. C'est un lieu de tragédie, mais aussi et surtout un lieu de joie. Ici, ont été raflés 44 enfants. Mais avant l'horreur, ici on rit, jouait et espérait des enfants. La rafle a eu lieu 2 mois avant le débarquement. Face aux gerbes de fleurs, devant l'entrée de la maison, je me recueille. Je dessine cette maison cossue au volet bleu clair à l'aquarelle. Et je pense à eux. La beauté du lieu tranche avec l'horreur. Tapis de pâquerettes, vue plongeante sur le Rhône, fontaine, soleil. Je me ressaisis lorsque je comprends que la maison d'Izieux n'est pas un lieu de deuil, mais un lieu de vie. Miron et Sabine Zlatin ont accueilli ici plus de 100 enfants, entre mai 43 et avril 44. Ils ont donc réussi à en sauver 60. C'est un lieu de contraste. Les enfants ont été heureux ici.
0: Un extrait de l'épisode 7 de La tête au-dessus du guidon, épisode très fort. J'imagine que ce lieu, c'est un lieu qui marque et qui reste, hein, Jess ?
1: Ouais, c'est vrai qu'après Izieux, on repart pas tout à fait de la même manière. Hein. J'étais profondément chamboulée et tellement émue par toutes les personnes qui travaillent, qui œuvrent au devoir de mémoire. Donc à la maison d'Izieux, j'avais rencontré Christelle Butti. Et vraiment, j'avais l'impression qu'elle me parlait de tous ces enfants, en fait, qui ont été raflés et tués à la maison d'Izieux, qu'elle m'en parlait comme si c'était ses petits cousins, quoi, ses petits frères. C'était vraiment, vraiment puissant.
0: Ça doit être très fort.
1: Mais il faut tout de même repartir à ce moment-là pour poursuivre l'itinéraire via Rona. J'avais laissé Romane à Belay, dans la gastronomie de Belay. Donc voilà, il fallait repartir la retrouver et le voyage continue. Donc je crois que pédaler après ce stop m'a permis de transformer aussi l'émotion un petit peu. Bien sûr, je suis restée un petit peu fébrile longtemps, mais je sais qu'il faut aussi laisser de la place à autre chose maintenant.
0: Laisser la place à la suite du parcours, ouais, de l'itinéraire. Et justement, la prochaine étape, il me semble que c'est celle de Grosnay-la-Balme-les-Grottes, qui vous invite à faire le tour du village de Brangues pour profiter d'un superbe panorama. C'est ça, Jess?
1: Ouais, c'est ça. Bah, puis à Brangues, bah oui, c'était une étape vraiment sympa, toute cyclable, avec des super points de vue sur le Rhône et les massifs autour. On retrouve le plaisir simple de pédaler, toujours, c'est toujours hyper agréable, ah ouais. Quoi, en fait, pédaler dans cette France agricole aussi. À Brangues, c'est assez agricole. On a d'ailleurs fait un petit passage aussi par le pont de Grolet.
0: Un énième pont suspendu, du coup.
1: Exactement, t'as tout compris. Ici, on parle d'un... Ouais, c'est un pont suspendu assez impressionnant, tout de même. Et on poursuit notre chemin afin de faire donc cet arrêt dans Brangues, où c'est le maire du village qui nous a accueillis à Brangues. Donc, c'était assez dingue. Il est venu nous chercher en vélo à un carrefour...
0: improbable.
1: Au milieu des champs. Donc, c'était assez dingue. Et le village, il est assez incroyable parce qu'il est lié à Stendhal et à son célèbre roman Le Rouge et Noir. En fait, il s'est passé exactement l'histoire qui se passe dans le roman Le Rouge et Noir, s'est passé à Brangues.
0: Waouh, faut le savoir, hein.
1: Bah oui. Bah, il nous a tout expliqué, ils sont assez fiers. Non, c'est un village. J'imagine. C'est un village, c'est un tout petit village, mais c'est assez dingue comme endroit.
0: Puis vous poursuivez le long de la route de Grolet avec une petite portion de voie partagée, j'imagine moins agréable. On en a eu quelques-unes dans notre parcours, mais vraiment, c'est quand même bien rare à partir de Vienne, pour arriver à Morestel, où là encore, un stop un peu singulier vous attend.
1: Mais oui, tu parles de la maison d'Auguste Ravier, non ?
0: Gagné !
1: Eh oui ! Auguste Ravier, c'est ce peintre oublié qui reste pourtant l'un des précurseurs de l'impressionnisme.
0: Et oui, on va vraiment de découverte en découverte sur l'itinéraire via Rona.
1: Ah bah carrément, ça c'est une certitude. Arrivé à Morestel, on comprend tout de suite le travail de cet artiste. Il a peint essentiellement cette région et il a dit lui-même que c'est la nature qui se charge d'être belle. Ce qui est assez puissant d'ailleurs, c'est que les paysages qu'il peignait sont toujours là aujourd'hui. La lumière, les couleurs, le Rhône, il ne manque rien.
0: Mais encore une fois, le voyage vous rappelle, il faut remonter en selle, direction les grottes de la Balme.
1: Donc de Morestel à la Balme, les grottes, c'est 50 km de l'odeur des champs aux entrailles de la terre. On passe de la peinture, de la lumière, à l'intérieur de la terre, les formes, les couleurs, les colonnes, les hauts plafonds et les petites entrailles.
0: Des grottes de la Balme.
1: Eh oui, je me souviens avoir vécu ça comme une plongée dans une autre forme de mémoire, finalement.
0: Une mémoire beaucoup plus ancienne encore, oui.
1: Oui, mais je pense qu'on peut réellement parler d'une immersion dans l'histoire, là. J'ai été marquée par cette magie, la magie d'un lieu habité depuis la préhistoire.
0: Et en sortant, vous retrouvez la surface, vous reprenez encore une fois vos vélos moustaches d'ailleurs, mais vous vous accordez tout de même une pause.
1: Eh oui, à Crémieux. Une cité magnifique, avec des ruelles, ses pierres, son histoire. Je me répète, mais chaque étape a vraiment sa propre identité sur Via Rona. Là-bas, on pique-nique, on découvre les rues médiévales, on rencontre des habitantes.
0: Et petit à petit, vous commencez à vous rapprocher de Lyon.
1: Eh oui, parce que tous les chemins mènent à la confluence de l'Ain et du Rhône, finalement. J'adore pédaler sur cet itinéraire. Vraiment, ça a été une expérience de fou. Mmh. Je me rappelle m'être dit que je pourrais encore parcourir des kilomètres et des kilomètres. La France que je découvre est si verte.
0: Et ça tombe bien, parce que le périple est loin d'être terminé. Mais arrive un moment un peu particulier dans ce voyage à vélo.
3: Alors aujourd'hui, j'ai une petite annonce à te faire, je suis pas seule.
0: Salut toi!
3: Mais qui est donc cette nouvelle personne qui écrit sur tes jolies pages? Eh bien, je te présente Caro, une amie. Ça t'embête pas d'ailleurs si je lui laisse quelques lignes pour se présenter?
0: Ça me fait tout drôle de t'écrire. Romane m'a beaucoup parlé de toutes vos aventures et j'ai hâte de partager avec toi la suite.
3: Ah oui, parce que je t'ai pas dit, mais en fait, j'ai un truc à t'avouer, Carnet. C'est la dernière fois qu'on discute tous les deux. Mon aventure via Rona prendra fin à Lyon, officiellement, tout à l'heure. Je fais qu'une seule partie de l'itinéraire, en fait. Bah oui, pas obligé de faire les 800 km de la via Rona pour vivre l'expérience.
1: Eh oui, le carnet change de selle. Et je reprends l'aventure avec toi, Caro. Et j'ai une petite proposition d'ailleurs, Caro. Est-ce que ce ne serait pas le moment parfait pour se dégourdir les jambes et les oreilles dans cette émission ?
0: T'as pas tort, ouais. Avec une pensée toute particulière pour Romane, parce qu'on a beaucoup dansé sur cette musique ensemble. Et peut-être, bon, ça peut, j'avoue que ça peut paraître vraiment, vraiment cliché, mais elle colle finalement très bien cette aventure via Rona. Voyage, voyage, désirless.
1: Yeah.
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3: Donc on est de retour sur Globule Radio et je suis toujours avec Caroline. Ça va, Caro?
4: Carrément. Et toi, ça va?
3: Bah au top. Hein. Je suis ravie de parler de cette aventure du podcast La tête au-dessus du guidon, d'en parler à toutes les radios de Aura FM. Et vous nous écoutez peut-être sur le 90.5 FM dans la vallée de Chamonix ou depuis notre site internet globule.chamonix.radio.
4: Ou encore depuis notre application mobile Globule Radio. Et exceptionnellement, comme tu l'as dit, nous sommes aussi sur les antennes des radios associatives Auvergne-Rhône-Alpes, la fédération qui permet l'organisation de ce programme spécial.
3: Et oui, je le rappelle, aujourd'hui c'est une émission un peu particulière, une émission qui s'appelle Aura des pâquerettes, puisqu'on revient sur notre aventure via Rhône avec Globule Radio.
4: Aventure qu'on a transformée en podcast pour que vous la partagiez avec nous. Déjà plus d'une vingtaine d'épisodes de La tête au-dessus du guidon sont disponibles sur globule.chamonix.radio et sur toutes les plateformes d'écoute.
3: Et un épisode inédit est à découvrir deux fois par mois, le jeudi.
4: Pour celles et ceux qui nous rejoignent à l'instant, bienvenue déjà. Mais surtout, je rappelle le concept de l'émission du jour, retracer notre voyage sur Via Rhône.
3: Entre nos ressentis, nos souvenirs et des extraits du podcast La tête au-dessus du guidon. Et juste avant cette pause musicale, on arrivait à un moment charnière du parcours. Romane s'arrête à Lyon.
4: Et moi, je reprends le relais pour la suite.
3: Mais avant de repartir, il y a quand même eu une étape importante. Lyon. Une pause de deux épisodes. Le temps de découvrir la ville autrement. À vélo, toujours, bien entendu. Et c'est l'occasion de traverser des quartiers bien différents.
4: De Miribel-Jonage jusqu'aux pentes de la Croix-Rousse.
3: Avec toute cette histoire des canuts, ces ouvriers de la soie.
4: Les murs, le street art, les ruelles, tout raconte quelque chose dans la ville des Lumières.
3: Et puis, il y a aussi le quartier de Confluence.
4: Un endroit complètement transformé.
3: Où on voit comment la ville s'est réinventée autour du Rhône.
4: Mais une fois cette parenthèse lyonnaise refermée,
3: on remonte en selle.
4: Toutes les deux cette fois.
3: Direction le sud.
4: Prochaine étape,
3: Saint-Romain-en-Galles, Vienne à Sablon.
4: Et aujourd'hui, c'est le grand départ pour Vienne. Bon, avant que tu me poses la question, non, on ne va pas pédaler jusqu'en Autriche. Vienne en Isère.
5: Moi aussi, je me suis fait avoir.
4: Le nom fait voyager, hein. Et je peux t'assurer d'une chose, Carnet, t'es pas au bout de tes surprises.
6: Oh, regarde!
7: Waouh!
6: Oh, le truc de fou!
7: Mais un temple au plein milieu, là?
6: En plein milieu de la place, quoi.
7: Et bim!
6: Et bim!
4: Un bout de Rome, en plein cœur de Vienne. Si tu pouvais voir ces colonnes immenses, Carnet, ça t'emboucherait un coin.
6: Je me demande un temple de quoi ça.
7: Mais il date de quand?
6: Surtout pas.
4: Je suis donc allée demander à la barmaid du café, justement. Et elle m'a confié que ce monument a été construit entre 20 et 10 avant J.C., sous le règne d'Auguste. D'où le nom de l'édifice, du coup.
3: C'est un véritable musée à ciel ouvert. Mais c'est vraiment au petit matin que Vienne s'est révélée à nous. Tu te souviens, Caro?
4: Ouais.
3: On a traversé le Rhône et remonté 2000 ans d'histoire en quelques coups de pédale. Voilà, c'était bien. Par contre, l'arrivée à Vienne, c'était un petit peu sketchy quand même, hein, si tu peux t'en souvenir. En fait, pour vous expliquer, parce qu'on vous a dit qu'on vous parlerait quand même un petit peu de nos mésaventures, et pour l'instant, tout semble idyllique.
4: C'est vrai.
3: Et tout était très idyllique. Mais c'est vrai que avec des vélos électriques, donc Moustache nous fournit des vélos électriques, c'est déjà formidable. Mais ces vélos sont lourds. On avait nos sacoches accrochées avec notre matériel d'enregistrement. Et là, donc, on descend du train à Vienne, ascenseur en panne. Et là, on regarde, alors on cherche, on se dit que forcément, on n'a pas compris un truc. Et
4: on
3: est
4: allé voir de l'autre côté de la gare s'il n'y avait pas une autre sortie. Non.
3: Non. Donc là, on regarde, on lève les yeux, je nous revois en bas des marches d'escalier avec cette, je sais pas, il y avait une volée d'escalier.
4: Il y avait deux escaliers.
3: Il y avait deux volées, ouais.
8: Oh là là là là.
3: Donc voilà. Donc là, il a fallu porter nos vélos jusqu'en haut.
4: C'est ça. On s'est fait les biscottos à vélo finalement. C'est assez original quand même.
3: C'est assez original plutôt que les mollets. Mais sinon, c'est vrai que Vienne, c'était un véritable musée à ciel ouvert. C'était vraiment chouette.
4: Grâce aux nombreuses années de recherche, on sait que les premiers niveaux d'occupation remontent à la seconde moitié du 1er siècle avant Jésus-Christ. Et que ce quartier n'a cessé d'évoluer jusqu'à la fin du 3e siècle après Jésus-Christ. C'est tout ce passé-là que je sens encore sous mes pieds quand je me promène dans cette ville. À chaque coin de rue, pouf, on tombe sur un morceau de ce passé. Et tomber, ce n'est pas qu'une expression, c'est le mot juste. Tout ce qu'on connaît aujourd'hui du site archéologique de Saint-Romain-en-Galles, eh bien, on est littéralement tombé dessus, par hasard. Tu sais comment, Carnet ? Grâce au projet de construction d'un nouveau lycée. Tu te rends compte ? Au début, l'établissement devait voir le jour rive gauche. Mais c'était un peu trop compliqué de construire quoi que ce soit là-bas. C'est beaucoup trop escarpé et les collines bloquent tout. Alors, on a décidé de l'installer sur la rive droite. Et c'est là que l'histoire a refait surface. À chaque coup de pelleteuse, pouf, un vestige important, comme ça. Les constructeurs ont dû reculer et déplacer le chantier plusieurs fois. Dès qu'ils creusaient, ils tombaient sur un morceau d'histoire. Pour la petite anecdote, c'est comme ça qu'est réapparue la maison du dieu océan. Tu sais, celle dont on voit encore les grandes colonnes blanches du haut du belvédère. Aujourd'hui, d'ici, on devine à peine le lycée, caché derrière un rideau d'arbres. Mais attention, il n'a pas été implanté n'importe où non plus. 4 mètres plus bas, sous ses fondations, se cache une domus de 5000 mètres carrés. Une domus carnée, c'était la demeure des familles romaines aisées. De vastes pièces, des sols de mosaïque, des bassins, des bains privés, des lieux de réception, un vrai luxe antique. Et encore Carnet, ce n'est qu'une parmi tant d'autres. Des domus, ici, il y en a plusieurs sous nos pieds. La plus petite, 500 mètres carrés quand même, c'est celle des 5 mosaïques. Et chaque été, le musée y remet les mosaïques originales pour que les visiteurs, comme toi et moi, puissent admirer leurs pavements colorés et plonger dans l'ambiance d'une maison romaine. Je trouve ça hallucinant. C'est hallucinant quand même d'imaginer que tout ça dormait à quelques mètres sous nos pieds depuis 2000 ans. Un peu bouche bée, je reste un instant en haut, face aux vestiges. Le temps paraît comme suspendu, et les mots de l'archéologue résonnent dans ma tête.
0: Et on est dans un entretemps qui nous permet d'avoir des fenêtres sur le passé, et peut-être sur l'avenir aussi, parce que quand on a un beau lieu comme ça, on se dit qu'il y a encore des choses à construire et inventer.
4: Des choses à inventer ? Eh bien, ça tombe bien, Carnet. Parce que le voyage est loin d'être terminé.
3: Ce voyage, donc notre aventure via Ronan, ne touche pas encore à sa fin, loin de là. De Vienne, nous avons ensuite pédalé jusqu'à l'île du Beurre, on en a déjà parlé un petit peu tout à l'heure, en passant par l'île de la Chèvre, avec une quête un peu personnelle en tête, observer l'animal emblématique du secteur, le castor.
4: Ah oui, le castor, ça, bon... Spoiler alert, on l'a pas trouvé en plus.
3: Si, moi je l'ai vu à la fin.
4: C'est vrai que tu l'as vu à la fin, mais pas sur ce parti.
3: Mais pas sur.
4: Mais c'est vrai que cette carte, oui, c'est une quête personnelle que tu as achevée finalement.
3: Mais
4: autant
3: oui.
4: Pour moi.
3: Ouais.
4: Mais après avoir traversé moult et moult ponts suspendus,
3: découvert des lieux inattendus comme ce musée caché dans une ancienne chapelle,
4: rencontré des cyclistes passionnés, amoureux de leur territoire et riches en anecdotes.
8: Ils ont mis quoi, vous avez dit ? Pardon, excusez-moi, j'écoute.
9: Mais... Il y a des corps momifiés.
10: Il y a des corps momifiés.
8: Oui.
10: Dans ce
8: ah bon ?
10: Ouais.
8: Oui. C'est vrai ? Mais dans les murs ou tu les vois ?
10: Non, mais c'est... Ben, je sais pas, quand on visite le musée, à un moment, on voit dans le corps, alors c'est peut-être ça, on est là-bas haut, là, on voit. Il y a tout un tas de corps qui sont noirs, en fait. Debout, mais très serré et... Je ne sais pas si ils ont mis là à côté de pandémie ou comme ça, mais c'est pas
8: grave. Wow. Vous l'avez déjà visité ?
10: Ouais.
8: Mais ça doit être trop bizarre.
11: Qu'est-ce qui a venu celle-là ? Le boyou pas trouvé ?
12: Ça veut dire quoi ?
4: Qu'est-ce que ça veut dire ?
11: Qu'est-ce que vous êtes venu chercher ? Vous ne pouvez pas le trouver ?
3: Ouais, on a ri, hein. On a même navigué d'une rive à l'autre.
4: De la Drôme à l'Ardèche.
3: Puis encore de l'Ardèche à la Drôme. Et là, changement total d'ambiance. On quitte un instant les paysages sauvages pour une escale beaucoup plus gourmande.
4: Ah ouais, je vois très bien de quoi tu parles. On arrive à Tain-l'Hermitage juste après avoir traversé ce fameux pont suspendu justement avec le Rhône en contrebas.
3: Et juste là, posé entre fleuve et coteaux, on découvre la cité du chocolat Valrhona. Franchement, c'est une expérience à part entière.
4: Un peu comme une pause sensorielle au milieu du voyage, ouais.
3: Ouais, complètement. On passe de l'effort physique à quelque chose de très... contemplatif. Déjà, il y a cette odeur de chocolat dès l'entrée. Et puis, tout est pensé pour éveiller les sens.
4: Et on n'est pas juste dans la dégustation. On en apprend vraiment sur l'histoire du cacao. On découvre les origines, les routes commerciales, les transformations et surtout les différentes étapes de fabrication. J'ai un souvenir très précis du moment où on voit le chocolat être travaillé en direct.
3: L'enrobage ! Oui, c'est fascinant. Tu regardes les gestes, les textures et t'as presque l'impression de goûter avec les yeux avant même de passer à la dégustation.
4: Et à cette surprise, les fameuses couleurs du chocolat.
3: Oui, noir, lait, blanc et le blanc dulcé. Celui-là, il intrigue tout le monde.
4: C'est vrai que ça passe un peu, ça casse un peu les repères. Et ça correspond bien à l'esprit du lieu. Apprendre, mais aussi être surprise en fait.
3: Exactement. Et dans un voyage comme Viarona, ça fait du bien aussi ces moments-là. Des pauses où on ralentit autrement, où on explore avec les sens plutôt qu'avec les jambes.
4: Une autre manière de voyager finalement. J'ai dû rester plantée là au moins 5 bonnes minutes, sans bouger, juste à regarder le chocolat couler. Et une fois sorti de cette tranche chocolatée, on arrive dans le carré des sens. Ici, on développe absolument tout. La vue, le toucher, l'odorat, l'ouïe et le goût. Tu peux même t'asseoir dans des bulles sonores. Il y a des sortes d'œufs de pâte géants pour écouter les sons du chocolat et de la pâtisserie. Le fouet qui bat la mousse au chocolat. La cabosse qui tombe de l'arbre. Tous ces petits bruits qui donnent faim rien qu'en les entendant. Mais surtout, tu commences la dégustation.
9: Et ça, j'avoue, c'est un peu ma partie préférée quand même.
4: Avec deux chocolats au lait, histoire de comparer les saveurs, quoi. Partout, des machines. Ça tourne, ça broie, ça malaxe. On est vraiment au cœur de la fabrication. Et juste à côté, tu peux même voir une petite démonstration d'enrobage. Une mini-ligne qui reprend exactement le principe des grandes lignes de la chocolaterie, juste à côté. Les bonbons passent sous un rideau de chocolat et pouf! Un bonbon au chocolat à la praline. Je ne le savais pas, Carnet, mais à deux pas de la cité du chocolat, il y a l'école du grand chocolat. C'est là que les professionnels, les curieux et les passionnés viennent se former comme des apprentis maîtres chocolatiers. 17h, à la sortie sur le parking à vélo. Ah, Carnet, j'aurais pu rester ici des heures. Notre périple sur Viarona se poursuit jusqu'à Pierrelatte.
3: Et on l'espère prochainement jusqu'à la Méditerranée. Et oui, l'aventure ne semble faire que commencer. Après ces 30 premiers épisodes, l'équipe souhaite désormais poursuivre vers la mer. Peut-être une surprise pour vos oreilles à Avignon, Beaucaire, Saint-Gilles, Aigues-Mortes, Arles, Port-Saint-Louis ou encore Sète.
4: J'espère que cette émission vous aura donné envie d'écouter tous les épisodes de La tête au-dessus du guidon. Notre approche est sensible. Elle donne à entendre le frottement des pneus sur le gravier, les oiseaux des réserves naturelles, les voix des guides, d'habitantes, d'historiennes ou de passionnés du patrimoine local.
3: Et le vent sur les berges du Rhône aussi. Le Rhône n'est pas seulement un fleuve, hein, c'est une colonne vertébrale culturelle, économique et écologique qui relie les territoires. Il est au cœur de notre projet et est rapidement devenu un espace narratif et un vecteur d'imaginaire.
4: C'est vrai que le Rhône, c'est aussi un personnage dans ce podcast. C'est vraiment le lien entre les habitantes, le fleuve et les enjeux contemporains, entre la biodiversité, le climat, la culture ou même le développement durable finalement.
3: La tête au-dessus du guidon est finalement un podcast sur le voyage, mais surtout sur la manière d'habiter les territoires. Une invitation à ralentir, à écouter, à redécouvrir le Rhône autrement. À hauteur de vélo et surtout à hauteur d'oreille.
4: Merci à Aura FM, la Fédération des radios associatives Auvergne-Rhône-Alpes, de nous avoir permis de partager ce voyage avec vous aujourd'hui.
3: Et d'avoir rendu possible cette émission spéciale.
4: Et si vous souhaitez prolonger l'aventure de la tête au-dessus du guidon avec nous,
3: restez à l'affût sur globule.chamonix.radio. Et on se quitte, bien sûr, à bicyclette avec Yves Montand.

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0: Ne paniquez pas. Votre radio se comporte normalement. Elle vient simplement de se faufiler dans les tiers ondes. Ralentissez et garez-vous sur le côté. Prenez le temps du goûter et ne touchez pas à votre antenne car vous êtes sur la fréquence Magma. On est parti pour une heure ensemble. Une heure de plongée à haute température dans le cœur chaud d'Annonay. Celui qui se nourrit des initiatives individuelles pour faire du collectif et inversement. Et vice versa. Et c'est parti!
1: Et nous voilà partis pour le 12e Fréquence Magma, avec trois girls autour de la table. Nous avons Mathilde.
2: Bonjour.
1: Nous avons Jeanne.
3: Salut.
1: Et Valérie. Donc, trois girls, je disais, pour le mois de la femme, le mois Marcel. Moi, je trouve que c'est pas mal. Et tout de suite, lançons le Magma Agenda.
4: L'agenda. Oh, l'agenda.
5: Tu veux voir mon agenda? Vous voulez voir mon agenda? J'ai 15 rendez-vous par jour. J'ai pas un déjeuner libre avant 3 semaines.
3: Et vous savez pas ce qui m'est arrivé ce matin au réveil? J'ai ouvert ma fenêtre et en m'étirant face au soleil, j'ai cru avoir la berlue. Non mais l'alu. Là devant moi se tenait une petite forme bleue non identifiée qui immédiatement s'est mise à me parler. Comme j'arrivais pas à comprendre son prénom et que quand elle s'était mise à marcher tout droit vers moi, ça faisait spritch, sprash, spritch, sprash. Bah je l'ai appelée spritch. Après avoir avalé mon café hyper pressé pour aller enregistrer l'émission Fréquence Magma, j'ai dû l'embarquer avec moi. Et nous voilà. En fait, Lucie a eu un empêchement, alors je l'ai invitée à faire avec moi notre Magma Agenda. Salut, Spritch. Ça va? Tu le sens bien?
6: Traducteur enclenché.

0: de votre magma. Au début, j'ai eu un peu peur parce que je contrôlais plus rien, mais franchement, je suis tellement fricheur d'être là. Merci pour le caf et l'invitation. Tu commences ? Que je vois comment on fait ?
1: Allons, bien sûr que je commence pour te montrer la marche à suivre. D'abord, commençons par le mardi 14 avril à 18h30. À la Magma, il y aura la présentation de livres et une conférence débat autour de ce livre intitulée « Soucis écologiques et santé mentale dans un monde troublé ». En présence, bien sûr, des auteurs Christian Laval et Guillaume Pégon. Et plus d'infos sur Internet, bien sûr. À toi, Spritch.
0: Ok, j'ai compris. Vendredi 24 avril, de 16h à 20h, c'est la grande braderie de la caverne d'Ali Magma. Vous aurez une buvette, avec des softs, bien sûr, et des crêpes. Ça a l'air bon, ça, les crêpes.
1: Oh, tu n'as pas encore goûté, Spritch. C'est un délice. Bon, à moi. Mercredi 29 avril, de 15h à 18h, il y aura l'atelier Repair Café au Centre Social du Zodiac. C'est de l'autoréparation de petits électroménagers. Venez nombreux.
0: Ouh là là, mais c'est super! Je vais pouvoir venir réparer ma soucoupe. Il y aura aussi une journée pour le collectif de gouvernance. L'occasion de réfléchir autour du projet, parler de sujets de fond qu'on n'a pas le temps d'aborder en réunion, par exemple. Et une journée et soirée ouverte aux bénévoles. Ça, c'est le 8 et le 9 mai.
1: Yeah, j'en serai. À ce propos, jeudi 21 mai, ce sera l'AG de l'association L'Enveloppe qui porte le tiers-lieu de la Magma.
0: C'est quoi une AG ?
1: Spritch. Une AG, c'est une assemblée générale. Ça sert à prendre des décisions importantes, élire le conseil d'administration et de discuter des orientations futures d'une association. En gros, d'un groupe de personnes qui font des projets ensemble pour le collectif.
0: Oh, ça n'existe pas sur ma planète, ça. Ça a l'air super, je vais piquer l'idée. Par contre, la fête, on connaît. On appelle ça la bamboche. Et si j'ai bien compris, les guinguettes sont de retour en juin et en août.
1: Yes, Lucie m'a soufflé que les guinguettes auraient lieu les 13 juin et 13 août, en plein air si le temps le permet. Bon, j'espère que ce ne sont pas des vendredis.
0: Je crois que ce sont des samedis et jeudi, de 17h à minuit. Mais pourquoi t'as l'air effrayée ?
1: Ah, je t'expliquerai, Spritch. C'est une vieille superstition humaine. Bon, bah je crois qu'on a tout vu, cher ami. Merci beaucoup pour ton aide précieuse.
0: Avec joie, merci Jeanne. Je pense que je vais revenir plus souvent dans le coin et la prochaine fois, je t'embarque sur ma planète.
1: Yes, preach. Enfin, je vais réussir à le dire correctement. Pas sûr. J'adore voyager. Et en attendant, si tu oublies quelque chose, toi, auditeur, toutes les dates sont à retrouver sur le site de la Magma. Allez, un petit mimi et on file.
2: C'est guinguette. Moi, j'avais un petit mot à dire sur les guinguettes qui vont donc, petit rappel, se passer le 13 juin et le 13 août. Il ne faut pas les manquer. Les équipes de la Magma se donnent un mal fou pour nous faire une animation magnifique en plein air et en plus avec des bonnes choses à manger et à boire. Et chaque année et même à chaque guinguette, le répertoire musical n'est pas le même. Donc, j'insiste lourdement, venez aux guinguettes, on va s'amuser.
3: C'est clair et en plus, rien que la curiosité. Voilà, vous dites, ah, est-ce que je vais aimer, est-ce que je vais pas aimer ? Hop, tu viens, hop, t'aimes. Clairement.
2: Yes.
1: Et je crois qu'on peut rajouter qu'il y a toujours besoin de bras, donc il ne faut pas hésiter également à contacter la Magma et notamment Emma si vous avez envie de donner un petit coup de main sur ces événements précieux et géniaux.
2: Tout à fait.
3: L'occasion de rencontrer des super personnes et de tisser des liens vraiment chouettes.
2: En plus, il n'y a que du bonheur. Allez, les bénévoles, les curieux, les danseurs, les amateurs de bons moments, ce sont deux rendez-vous minima à ne pas rater.
1: Alors maintenant, nous allons passer à la fameuse interview de Dorian, le rédacteur, que dis-je, l'écrivain talentueux, qui interview cette fois-ci notre Lucie, pilier de la Magma, frêle et forte à la fois.
4: Bonjour à toutes et à tous et bienvenue au portrait bouillant de Fréquence Magma. Je m'appelle Dorian et on va partir ensemble dans les couloirs et les bureaux de celles et ceux qui résident dans cette immense cavité magmatique où chaque chambre renferme des roches en fusion et en création. Installez-vous confortablement dans les tiers ondes, les doigts de pied en éventail et sans lunettes de protection. Bonne éruption.
5: Tu m'écoutes quand je parle ?
6: Je dis pas.
5: Tu m'écoutes quand je parle ?
4: Je suis le type de personne qui adore animer les soirées. Alors quand je dis animer, c'est vraiment faire en sorte que personne, absolument personne, ne soit en train de s'ennuyer. En vérité, je peux pas dire que j'adore. En fait, c'est surtout que j'ai un besoin maladif. Je me sens terriblement mal quand la mayonnaise ne prend pas et dans un moment on dit festif. Avoir un moment de silence autour d'une table me met dans un état horrible. Non mais tout le monde s'ennuie là, on n'a aucun atome crochu. Tout le monde va penser que cette soirée est nulle. Et je pense à tout ça alors que je suis même pas chez moi, que je suis même pas à l'initiative de la soirée. C'est plus fort que moi. Il faut qu'on joue, qu'on rigole et qu'on évite à tout prix les discussions de boulot, de famille, de « tu fais quoi toi ? Mais il fait pas ses nuits, hein ? Est-ce que je suis exigeant ?» Non, non, je crois pas. Je suis mieux chez moi, sans aucune interaction sociale, qu'en faisant l'effort de la rencontre. Alors si cette rencontre, elle est pas ludique ou au moins digne de s'en souvenir, alors j'ai vraiment perdu mon temps. Parce que franchement, un livre, une bonne BD, un jeu de société, on est quand même sur le haut du panier de la bonne soirée, non ? Bref. Cette phobie de l'ennui de la société, moi je la partage. J'en suis convaincu avec mon invitée de ce jour. Elle est incroyablement bien fripée, enfin je parle de vêtements. Elle est souriante à en décrocher les anges avec ses fossettes et elle a des yeux d'un bleu. Sa voix, vous la connaissez parce que dans cette émission, on l'entend à chaque fois. D'ailleurs, c'est une petite consécration de la voir dans ce studio face à moi. Cette personne, c'est une amie, mais je vais pas en faire grande voix car... comme on dit si bien, l'amitié qui n'est pas discrète est dangereuse.

0: Et dans la radio, les liés, Lucie, la magma, pour toi, c'est quoi?
1: Alors, la magma, déjà, c'est mon travail. Moi, je suis salariée de l'association L'Enveloppe qui porte le projet. On est deux salariés et je suis arrivée directement dans le projet en tant que salariée. C'est aussi un lieu riche qui brasse beaucoup d'activités, de projets, de personnes extraordinaires. C'est un lieu dans lequel on expérimente le collectif, le travail en collectif, dans lequel on crée. Et enfin, c'est aussi pour moi comme une deuxième famille. Alors déjà parce que j'y passe beaucoup de temps et aussi parce que bah, j'ai rencontré des personnes incroyables qui sont devenues des amies, parce que c'est un lieu en fait qui est vivant et dans lequel il y a plein de personnes qui se rendent compte et c'est ça qui est assez génial. Et voilà, moi c'est vrai que c'est un travail, mais c'est un travail qui est passionnant. Parce que pour moi, en fait, la magma, ça a un réel impact sur la vie annonéenne. C'est un travail qui est prenant, ça, il faut le dire. Et c'est un travail qui a du sens.
0: C'est marrant parce que tu as dit des gens qui se rendent compte plutôt que des gens qui se rencontrent à lapsus.
1: Eh bien, écoute, oui, lapsus, c'était pas prévu. Mais finalement, c'est un peu ça aussi parce que j'ai l'impression qu'à la magma. Alors. On est plein de personnes différentes. On n'a pas forcément les mêmes idées. Nous, on prône des valeurs qui sont dans notre charte, des valeurs qu'on essaye de mettre en place, des valeurs qui sont politiques finalement. Et il y a pas mal de personnes qui avaient, voilà, qui intégraient pas forcément ça dans leur vie ou qui n'avaient pas forcément conscience de certaines choses, notamment du féminisme par exemple, et qui, en venant à la Magma pendant les événements, qui s'impliquent régulièrement, en fait, prennent conscience de plein de fonctionnements que ces personnes avaient. Et se remettre en question aussi là-dessus, quoi.
0: C'est une fierté pour toi d'assister à ce genre de choses dont tu es souvent à l'initiative, finalement.
1: Alors, après, on est deux salariés, mais dans le collectif, on est en tout, on est neuf personnes et il y a aussi beaucoup de bénévoles. Donc, c'est quand même un projet qui est collectif et qui n'est pas porté par une seule personne. Mais oui, moi, c'est une fierté parce que, bah, comme je l'ai dit, c'est un travail qui me plaît beaucoup, c'est un lieu que j'aime beaucoup. Et en fait, de voir bah, que à la fois, ça crée du lien et qu'il y a beaucoup d'entraide et que les gens se rendent compte, que ça crée des amitiés, des relations humaines fortes, bah, ça me. Je sais pas si j'en suis fière, mais en tout cas, ça me fait énormément plaisir parce que j'ai l'impression que, du coup, le lieu pour lequel je travaille. Ça a vraiment un réel impact, quoi.
0: On est parti loin, très vite, très loin. Je vais revenir à la base. Les gens y t'ont souvent entendu, mais finalement, qui se cache derrière cette salariée des premières heures? Cette porte-étendard de la magma? On a besoin de te connaître un peu. Alors, la France est curieuse. T'es une fille du coin?
1: Alors moi, j'ai grandi à Valence. C'est pas très loin, mais je suis plutôt team drômoise. Même si maintenant, je suis aussi ardéchoise dans mon cœur, bien sûr.
0: T'as le droit d'avoir deux équipes.
1: J'ai deux équipes.
0: Ouais, il y en a une que tu préfères par rapport à l'autre quand même.
1: Non, c'est kiff-kiff.
0: Ouais. T'as fait quoi comme étude?
1: Alors moi, j'ai fait une licence information communication sciences politiques et un master en marketing, puis marketing et communication.
0: Donc complètement dans la dynamique économique, un peu capitaliste, financière des choses?
1: Exactement.
0: Qu'est-ce qui t'a fait aller jusqu'au master?
1: Alors, qu'est-ce qui m'a fait aller jusqu'au master? Bah, je pense l'envie d'avoir un bac plus 5, de pouvoir avoir un diplôme et d'avoir un boulot qui soit bien rémunéré. Je pense que c'est un peu parti de là, j'ai pas réfléchi plus loin. Mais le fait d'être arrivé dans l'associatif, je sais pas si c'était ça ta question.
0: Ça y viendra, c'est ma prochaine question, mais
1: Ok,
0: vas-y.
1: bah, vas-y, je te laisse faire.
0: Le fait d'être arrivé dans l'associatif, voilà, aussi simplement que ça.
1: Alors, en fait, entre ma première année de master et ma deuxième année de master, j'ai fait un stage en marketing. J'ai fait une année de césure. Et dans le cadre de cette année de césure, j'ai fait 6 mois d'études en Angleterre. Et puis ensuite, j'ai fait un stage de 5 mois chez Nestlé à Tahiti. C'est ce stage qui m'a fait vraiment prendre conscience du fait que je n'avais pas envie de travailler en marketing. Pour moi, c'était quelque chose qui n'avait pas vraiment de sens. Et c'est là que je me suis dit, bon, bah, je vais finir mes études, puisque je m'étais engagée et voilà, je vais

0: aller jusqu'au bac plus 5. Et après, je vais trouver un boulot qui avec des valeurs qui me parlent, en fait.
1: C'est incroyable parce que toute personne que j'écoute de la Magma va toujours avoir des parcours où ça va partir très très loin. Ça va partir aux États-Unis, là, stage Nestlé à Tahiti. Haïti ou Tahiti?
0: Tahiti.
1: Tahiti. C'est incroyable hein, comme chemin. Et finalement, tu arrives sur Annonay.
0: Oui, mais alors je suis arrivée à Annonay pour la Magma.
1: D'accord, tu étais sur Valence?
0: Alors, après mes études, je suis repartie un peu à l'étranger. Ensuite, je suis revenue à Valence et là, je cherchais un travail. Et puis, je suis tombée sur une offre d'emploi sur le site Drôme Ardèche Solidaire. Je crois qu'il n'existe plus, mais voilà, à l'époque, c'était un site qui répertoriait toutes les offres de stage, service civique, alternance et emploi en lien avec l'économie sociale et solidaire. Et donc, j'ai vu cette annonce à la Magma et je me suis dit, ah, bah, ça a l'air intéressant et je vais postuler. Et puis, je pensais y rester un an et repartir à l'étranger ensuite. Et ça fait 5 ans.
1: Quand t'arrives, la Magma, c'est juste un tas de ciment, un tas de béton industrialisé et sans aucune forme de travaux. Comment on fait pour avoir l'envie et le courage de se dire non, mais en fait, je vais vraiment aller au bout du projet? Parce que t'as fait du placo au départ, finalement.
0: Ouais, alors c'est vrai que moi j'ai une expérience qui est assez particulière parce que en 5 ans j'en ai vu beaucoup des évolutions dans ce lieu. Et effectivement, quand je suis arrivée, il n'y avait pas d'électricité, c'était encore en chantier, il n'y avait pas encore de résidents et résidentes alors que mon poste de base c'était d'être animatrice du lieu. Donc, d'être en lien avec les résidents et résidentes. Mais il y avait eu du retard sur les travaux, bah, notamment à cause du Covid. Et donc, quand je suis arrivée, je me souviens, il y avait un groupe là de personnes qui faisaient partie du collectif, qui étaient en réunion toute la journée, qui faisaient du chantier. On avait hyper froid et du coup, je me souviens qu'on bossait avec nos manteaux. Moi, je bossais avec une énorme doudoune et un radiateur au gaz à côté. On était là sur nos ordis pendant qu'il y en avait qui faisaient le chantier. Et le jour où il y a eu l'électricité qui arrivait, mais c'était le grand bonheur, quoi. On était, ah, waouh, il y a de la lumière, il y a de l'électricité dans le bâtiment. Et en fait, c'est là que je me suis rendu compte de, oui, c'est pas aussi facile que ça. On a l'impression que l'électricité, c'est simple, que l'eau courante, c'est simple. Mais en fait, quand on part d'une friche industrielle, ça demande du boulot, ça demande des jours de chantier. Et c'est vrai que moi aussi, au début, je participais à ces chantiers collectifs. Donc, je me suis retrouvée à, oui, à faire du placo, à faire même du rangement, à faire aussi de la communication, à être en lien avec les personnes qui voulaient louer un espace, à faire vraiment plein de choses diverses et variées. Ce qui est toujours le cas aujourd'hui d'ailleurs, finalement.
1: À l'époque, comment la Lulu regarde la Lulu du passé qui était à Tahiti? Est-ce qu'il y a un peu une notion de, waouh, il y a quelque temps, j'étais à tel emploi ou tel niveau, et là, je me retrouve avec un bain d'huile en train de bosser sur un PC face à des résidents qui n'existent pas. Comment tu te sentais à cette période-là?
0: Je pense que je me sentais plutôt bien parce que j'étais vraiment arrivée dans un milieu que je ne connaissais pas. Pour moi, voilà, c'était un peu un groupe de baba cool. Et à l'époque, d'ailleurs, je devrais peut-être pas le dire, mais bon, allez, quand même, je balance l'info. Il y
1: Du
0: en a qui fumaient
1: croustillant.
0: à l'intérieur du bâtiment.
1: Waouh, des cigarettes dans un
0: Je ne
1: bâtiment.
0: dirais pas qui, mais j'ai vu ça, 5 ans. Mais je pense que moi, c'était quand je suis arrivée, c'était vraiment une découverte. Et puis j'étais hyper contente de ce boulot-là, en fait. Et chez Nestlé, à l'époque où j'ai fait le stage chez Nestlé, moi, j'étais encore dans l'envie de travailler pour une grosse boîte, type L'Oréal, d'avoir quelque chose sur mon CV qui rentre bien, d'avoir un boulot qui soit bien payé. Mais en fait, quand c'est après avoir fait ce stage de plusieurs mois que je me suis rendu compte que finalement, ce qu'on faisait là-bas, c'était juste promouvoir des produits qui détruisaient la santé de plein de personnes. Et on investissait de l'argent là-dedans. Et en fait, ça ne me convenait pas du tout, quoi.
1: Dans tous les événements qui ont eu lieu à la Magma auxquels tu as participé quasiment à tous les événements, c'est lequel qui t'a le plus marqué?
0: Alors, dans quel sens?
1: Eh bien, écoute, dans un sens mauvais et dans un sens positif, d'accord? Donc, il va y avoir deux événements que tu vas me citer, je pense.
0: Je pense que dans un sens négatif, ça serait un événement dans lequel il n'y aurait pas eu autant de monde qu'on aurait voulu. Et donc là, c'est un peu la déception.
1: C'est lequel,
0: Par
1: par exemple?
0: exemple, Dancing Fripe de novembre dernier, il y a eu assez peu de monde, donc on était assez déçus. Le bilan en plus était négatif, le bilan financier. Donc voilà, ça c'est un peu décevant quand même de se mobiliser pour organiser quelque chose et qu'en fait il n'y ait pas beaucoup de monde qui vienne. Mais c'est pas l'événement en tant que tel, quoi.
1: Mmh. C'est la déception
0: ensuite,
1: de ce que ça suscite derrière. De dire « Ah, que tout ça pour ça ».
0: Oui. Et en positive, je pense, le nid du festival, surtout l'édition de 2025, c'est quand même un super événement. Donc le nid du festival, c'est l'espace de convivialité du festival du premier film d'Annonay, qui est tenu par la Magma depuis 3 ans, là c'est la 3e année. Et c'est un événement qui est vraiment hyper chouette. Nous, pendant 10 jours, on est hors de la Magma pour le coup. On réinvestit la cour des Cordeliers et on est derrière le bar, on rencontre des gens, on va voir des films. C'est hyper stimulant intellectuellement, émotionnellement. C'est vraiment un événement qui me plaît beaucoup.
1: D'ailleurs, si vous voulez retrouver Lucie sur un court-métrage, n'hésitez pas à aller dans les courts-métrages du OFF du festival, du 48 heures festival. La team pas trop dispo, vous la retrouverez dans un rôle incroyable d'une cascadeuse.
0: Voilà, et si vous voulez retrouver Dorian dans un court-métrage,
1: c'est le même lien.
0: Allez sur le site de Radio, pas de Radio Tissi, du festival du premier film. 48 heures tout court.
1: Bien, et maintenant je vais te poser une dernière question, parce que finalement on est sur Fréquence Magma, on est sur un projet qui est né au sein des réunions qui ont été animées à la Magma. C'est, je pense, la 14e émission peut-être, ou peut-être 13e, grosso modo, plus bas. Quentin me fait signe que c'est peut-être la 3e seulement. Ce projet, il existe encore, ce projet, il a été initié grâce notamment à des réunions. Est-ce que tu es fier de ça? Parce que je sais que la notion de fierté, c'est pas forcément quelque chose que tu mets très très en avant, mais il y a quand même du bon travail.
0: Ouais, bah je suis super contente que l'émission Fréquence Magma existe. Et encore une fois, oui, certes, moi j'ai été dans l'animation des réunions, pour l'organisation du travail, mais en fait c'est une émission qui est faite en collectif. Et si j'étais toute seule, ça marcherait pas, quoi. Enfin, ce serait pas du tout le même concept. Et du coup, c'est trop bien que toi, tu intègres tes interviews, qu'il y ait Mathilde qui fasse des enregistrements. Maintenant, il y a Renaud, il y a Jeanne. Enfin, qu'on soit quand même une bonne équipe investie. Et en fait, c'est ça qui est important aussi, je trouve. Et qui, moi, que j'ai envie de mettre en avant aussi avec la Magma, c'est qu'en fait, c'est en collectif qu'on arrive à faire des choses super. Et c'est pas une personne à titre individuel qui
1: initie tout.
0: Oui.
1: C'est intéressant parce que, tu vois, moi je fais partie d'un corps de métier qui est le théâtre, où on présente très fort en avant le fait que pour tout projet, il y a forcément une locomotive et puis il y a des wagons qui suivent derrière. La locomotive vient initier le mouvement et une fois que l'inertie est en place, et bien finalement c'est l'ensemble des wagons qui permet au train de prendre sa vitesse. J'ai eu la sensation que par ton poste, tu es une locomotive qui a l'initiative de tellement de choses et qui, rapidement, grâce à l'inertie de la Magma, tu n'as plus ce poste de locomotive et tu deviens un wagon comme les autres. Il n'empêche que c'est par ta présence que la majorité des projets se lancent parce que tu les inities, tu les coordonnes en réunion et même si c'est tout à ton honneur de ne pas en tirer une quelconque fierté autre que la fierté collective, il n'empêche que moi je tiens à te dire aujourd'hui bravo pour ce travail que tu formules parce que nombreux projets de la Magma n'auraient pas vu le jour si tu n'y avais pas mis ton énergie et ton sourire. Voilà.
0: Alors merci, mais juste, je tiens à rajouter quelque chose, c'est que je ne suis pas seule salariée.
1: Évidemment, il y avait Lucie.
0: Et Emma. Et on a toujours été, bah, pour le coup, un binôme, autant avec Lucille qu'avec Emma, un super binôme. Et c'est aussi le travail salarié, et c'est pour ça que c'est important qu'il y ait des salariés, parce que c'est aussi notre rôle d'animer, d'être à l'initiative de certains projets, et on l'a fait autant l'une que l'autre, et sur des sujets assez variés, quoi.
1: T'as très bien fait ta politique, hein, clairement, mais elles sont déjà passées dans l'émission et elles ont tenu exactement le même discours en te mettant elles aussi en avant. Donc c'est bien, bravo. Lucille, Emma, Lulu, vous êtes toutes les trois pareilles, bravo. Est-ce que tout va bien pour toi?
0: Bah oui, ça va et toi?
1: Bah ouais, est-ce que t'as des choses à rajouter sur ton parcours? Est-ce qu'on peut faire une petite annonce à Pierre Ninet, peut-être?
0: Bah Pierre Ninet, si tu m'écoutes, Mon rêve secret serait de passer une après-midi à faire de l'improvisation avec toi. Si jamais tu es d'accord et que tu as 5 minutes et que tu passes par là,
1: Contact
0: voilà.
1: Radio d'ici ou contact la magma.
0: Exactement. Merci.
1: Ça me semblait très important de te laisser ce
0: Oui.
1: micro et cette possibilité.
0: C'était un peu la chance de ma vie, finalement. Merci de me l'avoir donnée, Dorian.
1: Tu sais, moi, je ne suis rien. Je ne suis qu'un atome, qu'un engrenage parmi toute une structure. Je ne suis rien. C'est ainsi que se conclut cette interview. Merci. Merci beaucoup, Lucie. Merci pour tout ce que tu nous as pu nous partager concernant la magma. J'espère qu'on ne vous a pas ennuyé autant que nous, on s'est ennuyé. C'est vrai, on aurait dû rester couché chez nous devant une série qui va toujours plus vite vers les enjeux d'histoire, d'être sûr que les gens ne décrochent pas, mais bon, trop tard. On a encore fait de l'humain. Pff, c'est trop nul. Alors, on va se quitter avec Edward Shep and the Magnetic Zero, avec Homme. Toi-même, tu sais, l'amour, ça n'a pas de maison. C'est être avec toi.
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0: Eh bien franchement, moi j'adore ce terme d'intelligence collective. Voilà, le parcours de Lucie est très, très chouette et vraiment merci Lucie de tout ce que tu apportes.
1: Ah oui alors.
0: Heureusement que tu es là et je reprends les mots de Jeanne. Frêle et forte à la fois, oui. C'est magnifique.
1: Merci.
0: C'est top.
1: C'est une des forces vives de la magma.
0: Carrément. Valérie, tu nous présentes le nid ?
1: Alors, j'ai eu la chance de manger avec Jeanne un midi au nid. le nid du festival du film des premiers talents.
2: Premier film et des nouveaux talents.
1: Merci Jeanne, le nom a changé, j'arrive pas à m'y faire. Donc, nous avons très bien mangé, comme à chaque fois que j'ai mangé au nid. C'était très chouette, avec une belle déco et de belles animations. Et notre très chère Mathilde, qui nous a fait une rétrospective donc, de l'événement du nid du festival qui a été installé par la Magma.
0: On est le 26 février, il est 14h27, je suis à l'entrée de la cour des Cordeliers, je vois déjà le nid du festival en jaune et bleu affiché tout en haut de la porte. Merci à Rogue Atelier pour sa superbe prestation et son visuel reconnaissable entre tous. Je me dirige vers la salle des voûtes où aura lieu le nid du festival organisé à nouveau par la Magma cette année. Il n'y a personne pour l'instant dans la cour. Je vois qu'il y a quelqu'un à travers la vitre. J'aperçois un sourire déjà. La porte est ouverte et la salle est complètement vide. Salut!
3: Ça va?
0: Ouais, et toi?
3: Yes.
0: T'es la première?
3: Ouais, j'attends Jean-Louis pour installer l'expo.
0: Ah ok, une expo de quoi?
3: Une expo hors cadre.
0: Hors cadre, c'est quoi hors cadre?
3: C'est une exposition où il va exposer des photos de scène et en fait les visiteurs devront imaginer ce qui se passe hors cadre, hors champ. Et les autres, ils sont tous à la Magma en train de charger.
0: Comme j'ai pas pu rester, je suis revenue le lendemain. Salut tout le monde! Par rapport à hier, dans la salle, il y a quand même plein de couleurs, de lumière, de jolies choses, des jolies personnes aussi qui s'installent. Salut, ça va?
4: Ouais, bien, toi aussi. Ouais. En reportage?
0: Tout à fait, en reportage pour Fréquence Magma.
4: Yes.
0: Au cœur chaud bouillant du nid du festival. Et ben voilà, c'est parti. On a 5 bénévoles qui s'affairent. On a des tables de poser, on a des tasses d'installer, des bacs avec des décorations, des vieilles bobines de fil. Tiens, il y a quelqu'un qui est allongé sur une table. C'est quoi ça?
4: On en prendra soin plus tard.
0: On le laisse dormir pour l'instant?
4: Ouais.
0: Des câbles, le panneau avec les tarifs, des affiches, des fleurs, des fanions, un Tristan qui se promène et qui dépose un paquet de trucs dans on ne sait pas quoi.
5: C'est de la ficelle. Pour accrocher toutes les petites guirlandes là qui font très jolies.
6: L'armoire électrique, on l'avait laissée là au fond. Oui. On avait testé plusieurs trucs et au final, on avait vraiment testé, on l'avait mis là. Enfin, c'était un bordel et au final, on était restés comme ça.
0: Vous êtes combien là depuis ce matin à bosser dessus?
7: On était 4 cet après-midi.
8: Ouais. 5, ça fait 5-6.
0: Super, et vous avez tout ramené du coup en camion de...
7: Non, on s'est fait, c'est la livrée qui nous a livré.
0: Ah, c'est livré, la classe.
7: Nous, on est allé chercher à les Saintes Julie, tous les petits trucs.
0: Voilà, tout serait... Ça prend vraiment forme. Hein. Là, ne serait-ce qu'entre hier et aujourd'hui où je suis arrivée, il n'y avait personne, c'était vraiment noir. L'expo photo n'était pas encore installée, il n'y avait vraiment rien 14h hier. Et là, boum, d'un coup...
7: C'est vrai qu'hier, quand on est arrivé, on a vu les plafonds ouverts et tout, et c'était tout vide.
0: Ah oui? Putain, j'avais même pas percuté qu'il y avait des trouées dans le plafond, quoi.
7: Bah, c'est super.
0: C'est Indus à mort comme déco. Bien joué.
6: Allez, ça c'est fait. Bravo, la team.
0: Et voilà, c'est parti. La porte est grande ouverte. Il y a des sourires partout. Je commence à entendre quelques notes de musique. Il y a des costumes. Des super costumes à ma droite. Bonsoir. Ça va?
9: Ça va. Ouais.
0: Ça se passe bien?
10: Oui, oui, très bien.
0: Bonsoir.
9: Bonsoir, ça va?
0: Oui, ça va et vous?
9: Très bien.
0: Ça se prépare. Oh là là, c'est magnifique. Des costumes.
11: Ce soir, on fait les drôles de Madame Pipi. Wow.
12: Ouais, les madame pipi, pas comme d'habitude.
11: Et là, ça veut dire quoi?
12: Bah, c'est-à-dire que là, en fait, c'est plus... on n'a rien à faire et rien à interférer vis-à-vis, en fait, de leur passage aux toilettes. Mais ils prennent beaucoup de risques parce qu'ils risquent d'avoir des tenues et d'aller chanter, quoi. Donc, et là, on est, on navigue un peu entre les deux à être dans la zone de passage et d'être dans, à l'intérieur du vestiaire où on est en train d'habiller tout le monde pour le karaoké, là.
11: Voilà. C'est génial. Franchement, alors c'est des moments où quand vous allez au pipi room, vous pouvez vous retrouver costumé et sur scène. C'est magnifique. Merci beaucoup. Vous avez été combien de bénévoles pour faire ça?
12: Là, on est 7. On était 8 dans la prépa. Mais là, sur place, en fait, on est nombreuses. On est 7. Ouais.
11: Cool. Bravo, merci. À plus tard.
12: À plus tard.
11: Elles sont magnifiques, il y a des paillettes, des belles robes. Chanter toi aussi?
13: Oui. Ben écoute, les copines m'ont inscrite. Non mais elles sont bien. Hein. Elle m'a dit Calling You. Oh, tu veux pas chanter avec moi?
14: Bah,
13: je vais essayer.
14: Tu vas chanter toi?
15: Ah, je sais pas. C'est pour Radio d'ici que on parle. Ah bah, je les embrasse, toute l'équipe, très fort. J'aime beaucoup les écouter dans ma cuisine, c'est adorable. Mais je me régale de rien que de vous entendre. Quelle joie, quel bonheur, merci.
11: Trop bien, c'est ce genre de retour qu'on aime, on ne s'en lasse pas. Je vous le disais, ça promet vraiment une belle soirée, alors que je vois Mumu ici. Bonsoir Mumu.
16: Salut Mathilde.
11: Comment vas-tu?
16: Bah ça va, écoute, c'est le 8e jour du nid. Et on est là.
11: Super bien là, il y a plein de monde, il y a plein de sourires.
16: Oui, bah c'est trop bien, karaoké déguisé, en vrai ça marche toujours. Il y a des gens qui aiment pas trop ça, mais nous on adore. Ouais. C'est le principal quoi.
11: Ouais, puis même si t'aimes pas trop, ça...
16: Bah oui, ça tu te mets en fond de salle et c'est ok. Il faudrait que t'ailles voir Pascalou pour qu'il te parle des fameux cocktails de ce soir. Il a beaucoup de choses à dire, je pense.
17: Salut.
18: Nous avons la chance de servir cette année 3 cocktails sans alcool qu'on appelle des mocktails. Et donc, on a droit à Blue Lagoon, un Rio et un Les Plages d'Agnès. Et comme cocktail avec alcool, eh bien, on vend du Jacky à base de vin blanc, de ginger ailé et de citron. Et voilà, c'est uniquement pour le vendredi parce qu'on s'est dit qu'il fallait qu'on fasse quelque chose d'un peu fun.
11: Est-ce que tu shakes comme ça?
18: Je shake sur un seul cocktail qui est Les Plages d'Agnès. Alors, il faut savoir que tous les cocktails et mocktails portent un nom de film. Et là, Les Plages d'Agnès, c'est le titre d'un film d'Agnès Varda. Et donc du coup, dans Les Plages d'Agnès, dans ce cocktail-là, il y a du jus d'ananas et du lait de coco. Et c'est traité au shaker avec beaucoup d'amour et ça donne quelque chose de très très bon.
11: Eh ben écoute, je vais t'en prendre un.
18: Eh ben c'est parti.
11: Merci.
18: Et voici un plat d'Agnès.
11: Il y a carrément le petit sucre autour du verre, tout la totale, il y en a plein les mains. Mais qu'est-ce que tu nous as ramené de beau là?
19: Des arancini.
11: Voilà.
19: C'est une base de riz risotto avec un gros morceau de mozzarella et après elle a fait une base betterave capre.
11: Là. Qui c'est qui a préparé ça?
19: La fille dans la caravane. Elle en fait tous les jours.
11: Comment elle s'appelle? Sa fille est dans la caravane. Alors ce petit nid du festival, tu es là depuis le début?
20: Je suis là depuis le début. Je suis là depuis le samedi de la semaine dernière. J'aurais fait 7 jours complets à suivre et je suis ravie. Ravie de l'équipe, ravie de l'ambiance. Ravie du passage, des gens qui étaient très nourris et moi aussi de leur retour. Voilà.
17: Plein de sourires, plein de...
20: Énormément. Énormément de sourires, de merci, d'excellence, de bonheur, de papilles régalées.
17: Et tu connaissais la Magma avant de venir ici ?
20: Non, du tout.
17: J'ai connu ça
20: par Gaël, c'est lui qui m'a intégrée ici, Gaël Labanti qui fait partie de la MJC. Et voilà, du coup, il m'a mis en lien avec Emma. Et du coup, on a tout de suite fait l'organisation à deux. Super organisation aussi, accueil de chef.
17: Et t'es Danonais ?
20: Non, je suis de la Mastre, enfin, à côté de la Mastre.
17: Et ton nom, c'est quoi ?
20: Ilona.
17: Ilona, et tu fais ça toute l'année ?
20: Pas que des food trucks, j'ai ma caravane cuisine, mais sinon je suis cuisinière en catering. J'accompagne des stages et des résidences, voilà. Et j'aime bien. Merci. Ce que j'aime, c'est être en lien avec les gens pendant des jours et voir les personnes, quoi. Et ne pas être en restauration, ou des fois on est en cuisine, on est un peu isolé et on n'est pas... là au quotidien, quoi. Et ce que j'aime, c'est avoir ce lien-là au fil des jours.
17: Et là, tu l'as aménagé toi-même, cette caravane ?
20: Ouais, carrément. Ouais.
11: Vous voyez pas, mais c'est d'extérieur une caravane qui semble tout à fait semblable à n'importe quelle caravane, bien que assez grande, assez cossue, quelques points de rouille de ci de là, mais enfin ça n'empêche pas d'avancer. Et une fois qu'on glisse sa tête par la fenêtre aux mille lumières, on se rend compte bien qu'il y a tout le nécessaire pour cuisiner, bien des bons petits plats. J'imagine que tu travailles avec des produits locaux.
20: Oui, carrément, locaux et ou bio. Je fais en fonction de ce que je trouve autour de moi aussi, mais j'ai mes petits fournisseurs, comme là on est en Ardèche, c'est le pied aussi pour des produits. Moi je viens de Bretagne à l'origine, donc il y a des bons produits là-bas, mais pas autant qu'en Ardèche, j'avoue que ouais. Là je m'éclate beaucoup plus, quoi.
17: T'as jamais tenté de faire des galettes à la caillette par exemple ?
20: Eh ben non, non, non, mais la recette de la galette n'est pas si simple en fait.
21: Et tout de suite, sans plus tarder, c'est Emma et Bibou qui vont nous interpréter la chanson de Shrek.
11: Ça va, pas trop la pression ?
22: Non, absolument pas, j'ai fait ça toute ma vie.
23: Mais grave, franchement, se déguiser et chanter un karaoké, c'est mes passions, donc c'est ok.
17: Vous allez assurer, je m'en dis,
23: là,
17: c'est magnifique.
23: Ça va être
17: dans le
23: fribouille en Hollande.
11: Là, c'est vraiment dommage que vous n'ayez pas l'image, par contre. Vraiment, c'est des choses qu'il ne faut pas louper hein, la prochaine fois. Hein.
21: Qu'il est permis d'enlever un gant peut-être.
23: Non, t'inquiète. Bah, sinon c'est pas du tout. Alors...
21: Julie Jim.

0: l'ONI 2026, mais c'est un rêve éveillé.
1: Je me sens comme à la maison. C'est tellement chaleureux, tout ça.
2: Très, très agréable, très accueillant, très chaleureux, super. La journée, c'est vivant aussi, différentes activités, non, rien à dire.
1: Il y a quand même le plafond qui pêche un petit peu. Hein. D'ailleurs, on pourrait venir faire quelque chose.
3: Hein. Il semblerait que ça n'a pas mis à l'acoustique.
1: Non, ça a peut-être amélioré même la chose.
0: Ouais. C'est magnifique. Je pense que je vais rester dormir d'ailleurs ce soir.
4: Il y a une bonne ambiance.
5: C'est très bien. Et c'est trop drôle de chanter quand on est sur scène.
6: J'ai la chance d'avoir un homme qui devant moi va monter sur scène à 20h.
7: Je vais faire la potiche. Je ne parle pas, c'est pour ça que j'ai tout mis sur l'apparence. Nous, on a adoré ce festival.
8: Très belle assaut, la Magma.
7: Ouais. Voilà, la Magma, c'est super. Et nous, on est pour les initiatives culturelles, comme ça, dans une petite ville comme Annonay, c'est très important. Sinon, les villes se meurent. Là, on retrouve des gens qu'on ne voit qu'ici une fois par an, et ça fait plaisir.
9: On adore.
7: Le reste de l'année ?
9: Ouais.
7: Ben, c'est fermé, non ?
9: Ce serait pas bien d'avoir un truc comme ça toute l'année ?
8: Bien sûr.
7: On vote pour.
8: Et on vote pour.
9: Le nid toute l'année, le nid toute l'année.
10: Super, voilà, c'est tout. Voilà. Bon accueil et on s'y sent bien.
11: Bah, j'aime beaucoup, je trouve ça hyper intéressant.
7: Je trouve ça super.
8: Très convivial, comme les autres années.
12: C'est joli, c'est en travaux, c'est médiéval. C'est la première fois que je viens.
13: Ouais. Et il y a Madame Crêpe là, qui me regarde avec sa spatule et son grand sourire et ses paillettes.
14: Vous faites des super bonnes crêpes.
15: En tant que jury lycéen, on a adoré passer de bons moments ici avec d'autres personnes, rencontrer plein de gens hyper importants aussi, c'était super. L'endroit est juste génial. Les gens qui tiennent la buvette également sont vraiment super sympas, incroyables. On a adoré et on a hâte d'être l'année prochaine au final pour revenir ici, nous poser et rencontrer encore plus de gens.
13: Vous seriez partant pour être bénévole avec la Magma
8: ouais.
13: Ou pas, l'année prochaine?
8: Moi, ouais, carrément.
13: Pour l'install, des installs.
8: Bah, si je suis disponible, mais moi je suis chaud. Carrément.
13: Trop bien.
16: L'expérience bénévole au Nid, c'est comme un voyage intemporel à travers l'espace et le temps sur la planète en nidation du monde sans vertèbres et craquant.
17: Ah ben moi, si j'étais un oiseau, je viendrais m'installer ici. Hein ? Et je ramènerais de la paille.
0: Avec des gens sympas.
13: Alors Simon, Sony 2026.
18: Très belle édition.
13: À nouveau.
18: À nouveau. Une bonne ambiance, que des gens bien, c'est super.
13: On recommence l'année prochaine.
18: Bien évidemment.
13: Tout simplement.
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20: Merci Mathilde, tu fais un travail génial. Je me demande toujours comment tu arrives à être autant présente sur ce type d'événement, aller interviewer les gens avec autant de facilité, fluidité, tu trouves les bons mots, je trouve que c'est hyper agréable à écouter. Et en plus, tu fais tout le travail de montage, etc., chose que je ne sais pas faire.
21: Mathilde est multicasquette.
22: Merci les filles, les compliments, ça fait toujours du bien, même si voilà, ça commence à chauffer un peu au niveau des joues. Et ben écoute, je le fais assez naturellement parce que j'adore faire ça. Voilà, j'ai la chance d'avoir une personnalité qui me permet d'aller facilement vers les gens. J'aime les gens et j'adore l'art de la communication. Donc voilà, j'ai monté ce projet-là il y a 2 ans. D'ailleurs, j'en profite pour passer le message à toi qui nous écoute, à vous qui nous écoutez. Si vous avez envie de découvrir cet univers-là, de rentrer avec nous dans l'univers d'Annonight, puisqu'à la base c'est un projet indépendant de la Magma et c'est grâce à ce projet-là que je suis rentrée dans la fabuleuse équipe de la Magma et de Fréquence Magma, et ben, n'hésitez pas à me contacter, à nous contacter via la Magma pour venir avec nous sur les soirées, pour voilà, rentrer vraiment en immersion, aller rencontrer les artistes, prendre des interviews des artistes également, la température, et vraiment mettre en lumière eh bien, toutes ces dynamiques culturelles qui sont indispensables à notre bien-être quotidien.
20: Oui, et puis j'en profite pour dire que moi, j'ai vraiment vécu le nid de l'intérieur sur toute la période du festival, car j'étais bénévole pendant le festival pour la MJC. Et du coup, j'ai passé beaucoup de temps et c'était un lieu toujours accueillant, toujours chaud, toujours plein de personnes qu'on rencontre comme ça habituellement, peut-être dans d'autres contextes, mais qui se retrouvent au nid. C'est comme ça que j'ai pu du coup manger avec Valérie. Oui. Et c'est super, c'est vraiment génial. Un lieu génial. Il y a plein de gens qui m'ont dit cette année qu'ils avaient envie que le nid existe toute l'année. Bon, je ne sais pas si ça serait très viable, mais
21: confirme.
20: En tout cas, c'est un moment génial pendant la période du festival.
21: Ou une semaine par mois, j'ai déjà réfléchi moi à l'histoire. Je dis oui, non, toute l'année, c'est peut-être un peu compliqué, mais une semaine par mois, ce serait top.
22: On va faire marcher...
21: Par contre, il faut des bénévoles, là. Il en faut du monde, là.
20: Et oui.
22: On va faire marcher l'intelligence collective pour trouver le meilleur équilibre.
20: Carrément.
21: Yes.
22: Cool. Eh ben, merci encore, Jeanne. Ça me fait grand plaisir. Et vous, si vous avez des compliments à nous faire, n'hésitez pas. On est aussi ouvert aux critiques, bien entendu. Je continue l'émission en vous présentant un concept qui me tient beaucoup à cœur et qui fait place, qui laisse la parole à la jeunesse. Ce mois de Marcel, dédié justement avec le 8 mars, Journée internationale des droits des femmes, et non pas de la femme comme certains pourraient l'imaginer, eh bien nous avons choisi, j'ai choisi, très égoïstement, de laisser la parole à des jeunes filles entre 10, 11 et 13 ans sur des mots qui sont tirés au sort. Donc chacun a pu partager des mots, des thèmes qui ont été ensuite tirés au sort. Et libre parole a été donnée à ces jeunes filles qu'on a clairement enfermées à double tour dans le studio pendant 45 minutes. 4 mots ont été abordés. Un mot aujourd'hui sera traité. Je vous laisse découvrir lequel.
1: Les mots des
2: mar
1: mots. La musique,
3: la musique.
1: C'est la musique.
23: C'est moi qui l'ai mis celui-là.
1: Oh là.
23: Je fais de la musique. La musique, en fait, j'ai commencé en même temps avec Malia. Et genre, en mode, moi et Malia, on fait de la musique. Genre, Malia, elle fait de la trompette. Moi, je fais de la clarinette. Et ça fait genre 5 ans qu'on en fait. 5-6 ans.
3: Qui connaît, c'est...
24: J'ai le cœur maladroit.
3: Non, je le connais pas.
24: D'emploi pourri.
23: Si. On peut faire... Attends. Vous allez me juger.
3: Mon petit saut. Non.
24: C'est mon pire.
3: Est-ce que vous connaissez la musique La lettre de Renan Luce?
23: Non, venez aujourd'hui.
1: Jean

0: Olivia leur a proposé « Mon petit haut d'appât.
1: Moi, je vous propose quelque chose. Enfin, je propose ça plutôt genre les personnes qui font de la musique. Tu fais de la musique?
2: Alors, je faisais du chant.
0: Okay, moi, j'ai fait du chant.
1: Ok, wow. Toi, tu fais du chant. Toi, tu fais quelque chose?
3: Avant, je faisais de la clarinette, mais j'ai arrêté.
1: Okay.
3: Et j'adore chanter, surtout des chants révolutionnaires. Là.
1: Ok.
0: Allons, enfants.
1: Nala, et Nala, genre, moi je propose qu'on parle d'un truc parce que, genre, avec Nala, on a deux histoires très drôles parce que, genre, quand on a commencé la musique, on a toutes les deux voulu faire un instrument. Et genre, en fait, on n'est pas tombé sur le bon. Genre, en gros, moi, par exemple, je commence à Nala, ouais, tu pourras raconter après, c'est très drôle. Genre, moi, ça m'a bien énervée parce que, genre, c'était un matin et tout, j'avançais tranquille, on m'avait pas posé de questions, je faisais pas d'activité, je faisais de la gym, ça me plaisait très bien, j'étais contente dans ma vie. Puis là, il y a mon père qui vient, il me fait, tu veux faire de la musique, Malia? Je suis en mode, non, merci, ça va. Et puis, genre, le lendemain, il arrive, il me fait,
2: tu veux faire de la musique, Malia?
1: Malia, tu veux faire de la musique? Je suis en mode, non, merci, ça va. Puis, le lendemain, genre, j'étais vraiment en CP, je monte les escaliers de l'école et tout, j'attends. Mon père, il me dit, Malia, je t'ai inscrit à la musique. C'est une blague. J'étais, genre, énervée et tout. Il me dit, tu veux faire quoi comme instrument? Je suis en mode, j'ai pas fait de la musique. J'ai commencé à pleurer et tout. Avant, il me dit, tu fais de la musique, un point, c'est tout. Blablabla. Du coup, je lui dis, en fait, je connaissais pas d'instrument, je savais même pas ce que c'était la musique, quoi. Genre, si je savais ce que c'était, mais je connaissais. Je connaissais des petits mots, voilà. Voilà.
2: Et genre, au clair du à lune, mon ami.
1: Voilà, c'est ça, exactement. C'est la seule musique que je connaissais. Et genre je me dis d'un coup, il y a plusieurs mots qui me viennent en tête. Puis, genre, en fait, pour moi, je voulais faire le piano, tu vois. Le piano,
0: je vais faire de la trompe.
1: Voilà, exactement. Genre, en fait, pour moi, le piano, en fait, parce que j'avais ma cousine, elle fait tout le temps du piano et tout. Du coup, bah, genre, je la regardais à chaque fois, elle me disait, ça, c'est le piano. Moi, je disais, ok, piano. Et genre, en fait, et du coup, moi, j'apprenais trompette dans ma tête parce que, genre, tu sais, les enfants, ils aiment trop les petites trompettes comme ça qui font pouette-pouette. Et genre, et du coup, je me suis dit, ok, je vais prendre, je vais dire à mon père, ouais, moi, je veux faire de la trompette. En fait, pour moi, la trompette, c'était le piano. Et genre, il me dit, ok, je t'inscris à la trompette. Du coup, maintenant, je me suis retrouvée à ma sixième année de trompette aujourd'hui, maintenant.
0: Bah, moi, c'était la même. Genre, ma mère m'a dit, ouais, tu veux faire un instrument? J'ai fait, ouais, si tu veux. Genre, je devais être en CP aussi. Moi, je voulais faire de la flûte traversière. Je disais, ah, c'est trop stylé, c'est trop joli et tout. Je dis, ah, moi, je vais faire de la clarinette. Je me suis retournée avec un truc, j'ai fait, c'est cosmos.
3: Je vais faire de la clarinette.
0: Traversière, moi, de base.
3: Avant, je faisais de la clarinette. Bah, franchement, c'est trop beau comme instrument.
0: Ah ouais, ouais. T'en as fait combien d'années?
3: J'en ai fait, je sais plus. 4 ans, 3 ans, non, ouais, 3 ans jusqu'en 6ème. Et aussi, je voulais dire, moi j'adore surtout les chansons parce que je trouve que, déjà, j'adore aussi les poèmes parce que je trouve que c'est une manière très très jolie de dire des choses qu'on pense. Et en chanson, c'est encore trop, encore plus trop beau.
1: Encore plus joli.
3: Et puis aussi, certaines musiques qui sont pleines d'émotions. Par exemple, vous voyez la musique de Amélie Poulain?
0: Oui.
2: Non.
3: Bah, oh, elle est trop pleine d'émotions.
2: Oui, c'est vrai. Oh, est-ce qu'on peut parler une minute des garçons qui font une chanson, mais qui ont une trop belle voix et qui font un accompagnement à la guitare pour leur copine à la Saint-Valentin?
4: Bon, bah, on va vous quitter. Bah, gros bisous!
0: Je te quitte!
4: Un, deux, trois, bisous!
1: Attendez, désolé. Ah. Mais genre, merci d'avoir écouté, c'était vraiment super bien.
3: C'était sympa, trop, on dit bisous!
5: Un, deux, trois, bisous!
6: Contente.
7: Encore un beau travail,
6: yes.
7: Mathilde, merci.
6: Yes. Elle assure notre Mathilde nationale, elle assure. Et puis alors, les gamines, n'en parlons pas.
7: La relève est assurée, la super moi de la femme, non pas de la femme, mais des droits des femmes. Droits corrigeons des tout de suite.
8: C'est ça. Et sans oublier qu'en face des femmes, eh bien, il y a les garçons, les filles, et les garçons, pardon. En face des filles, il y aura les garçons qui passeront au mot des marmots. 100% garçons sur les mêmes thématiques pour la prochaine émission.
7: Ah, génial! Ah,
8: pour une prochaine émission.
7: Cool,
8: voilà.
7: Cool.
8: Je fais appel aussi à vous, parents, qui avez cœur à soutenir la radio et en parler à vos enfants si vous souhaitez que vos enfants découvrent cet univers magnifique du monde de la radio dans un vrai studio avec des vrais micros, un vrai casque et un vrai technicien professionnel pour les accompagner. Si vous souhaitez,
7: merci,
8: et si vos enfants souhaitent. Merci Quentin, carrément.
6: Ah oui!
8: Et si vos enfants. Voilà, si globalement vous avez envie que vos enfants entrent dans cet univers-là et s'expriment, eh bien, c'est leur place, c'est leur moment. Donc, pareil, n'hésitez pas à nous contacter à partir de 5-6 ans, c'est possible.
6: Voilà.
8: Voilà.
6: La relève est bientôt assurée.
8: Ouais, c'est ça, on forme la jeunesse hein, à l'expression libre. Et bien sur ce, merci les filles.
7: Merci.
6: Merci, merci. Alors, nous allons nous retrouver dans 2 mois.
8: C'est
6: pour
8: ça.
6: Notre prochaine émission de Fréquence Magma. Et d'ici là, et ben, faites la fête, soyez dans la joie, dans le bonheur et faites ce que vous aimez le plus possible.
7: Et portez-vous bien, bien sûr.
6: Yes.
8: C'est ça, et je rappelle en petits mots que ce n'est pas parce qu'on est heureux qu'on sourit, mais parce qu'on sourit qu'on est heureux.
7: Yeah.
6: Ça va dans les deux sens.
8: Allez, bisous.
7: Bisous, bisous.

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Mais non. 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On a râlé, réclamé, proposé, imaginé. Mais non. On a rêvé, rigolé, espéré. Mais non. Et défilé. Mais non. On a pleuré, supplié, exigé. Et menacé. Mais non. On a parlé, inventé, expliqué. Mais non. On s'est fait chier. Bon non. On nous a nié, renié, étouffé, assassiné. Mais non. On nous a fermé, bâillonné, humilié. Mais non. Éparpillé, mais non. On a résisté, existé, continué, tout en fierté. Ben oui. On va repenser, nous souhaiter bonne année. Ben oui. On va aimer. Ben oui. Mais oui. Mais oui. Bah oui.

0: Vous êtes dans Roxette sur Radio DC et aujourd'hui c'est la première fois que je reçois le papa et son fils. Moi je trouve ça extraordinaire de les avoir en même temps, mais en même temps ça m'étonne pas parce que j'ai appris à les connaître. Bienvenue Mehdi, bienvenue Merci. Mohamed, pouvez-vous Merci. Vous présenter ?
1: Ben voilà, je suis le papa de Mehdi, donc je m'appelle Mohamed, voilà. Je dis mon âge, non ? J'ai le droit.
0: Oui, tu dis ce que tu veux.
1: Ouais. Ben, j'ai 66 ans et puis voilà, quoi, je suis très content d'être ici déjà, d'une part, et d'autre part...
0: De partager Rory Gallagher.
1: Justement, ce moment musical et qui m'appellera des souvenirs aussi, des grands souvenirs, quoi, on va dire. Précieux et...
0: Alors Mohamed, on a remarqué en préparant l'émission qu'on est de la classe, on est
1: tout
0: de la même
1: fait,
0: année.
1: Ouais,
0: on est nés en 59 tous les
1: tout
0: deux.
1: Tout est fait. Tout
0: ça,
1: fait.
0: C'est pour les plus jeunes qui nous écoutent.
1: Ouais.
0: Eh oui, ça existe toujours.
1: On n'est pas encore des vieux cons.
0: Et Mehdi ?
2: Oui, donc merci de nous accueillir, merci de m'accueillir. Donc, je m'appelle Mehdi, je vais sur mes 34 ans et voilà, donc je suis professeur de guitare, je transmets ce magnifique instrument. J'ai cette chance-là, en tout cas, de partager cette passion. C'est un métier passion, donc c'est que du bonheur. Et c'est justement, c'est pour ça que je viens avec mon papa. C'est parce que c'est lui qui m'a donné ce précieux savoir, on va dire, et qui m'a transmis ce
0: goût pour la guitare,
2: d'une part. Patrimoine musical, ouais, ce goût pour la bonne musique.
0: Et la musique,
2: ouais.
0: Plus généralement.
2: Ouais, complètement.
0: Super. Mehdi, t'as dit que t'étais professeur de guitare. On parlera de ton actualité un peu plus tard dans l'émission, si tu veux.
2: Complètement.
0: Parce que ce qui nous réunit aujourd'hui, je l'ai un peu spoilé dans l'intro, mais c'est un monsieur qui s'appelle Rory Gallagher.
2: Grand monsieur, oui.
0: On est au mois de mai, et tous les ans au mois de mai, il y a un grand festival qui se déroule à Ballyshannon, en Irlande, sa ville natale, qui est d'ailleurs décorée tous les ans à son effigie, il y a des noms de salles à son nom, il y a des statues, et nous, à notre façon à nous, tout de façon très humble et très modeste, à Annonay, moi j'ai la chance d'avoir deux fans inconditionnels de Rory Gallagher, et on va parler de lui, on va consacrer une émission entière à lui, et vous verrez, ça va être sympa, parce que cette émission... Elle est animée, puisque Mehdi est venu avec sa guitare.
2: Exactement.
0: Et nous fera quelques petits... Bah tiens, fais-en un pour commencer.

0: on illustrera un peu tous nos propos, nos extraits musicaux, avec quelques accords que Mehdi va nous envoyer dans les oreilles. C'est, à ma connaissance, la première fois que je fais ça à Radio d'ici. On a déjà fait
1: c'est un honneur.
0: On a déjà fait des enregistrements avec des sessions acoustiques et électriques. Ouais. Mais là, entrecoupé comme ça au milieu de l'émission, je crois que je n'ai jamais fait. Alors, Rory Gallagher, pour ceux qui ne le connaissent pas, il y a un moment donné, dans une interview, il y a un journaliste qui a interviewé Jimi Hendrix, un autre grand guitariste, bien sûr, et qui lui posait cette question dans une interview. Qu'est-ce que ça fait, en s'adressant à Jimi Hendrix, le journaliste, il s'adresse à Jimi Hendrix, qu'est-ce que ça fait d'être le meilleur guitariste du monde ? Hendrix le regarde et il répond « Je ne sais pas, demandez à Rory Gallagher ».
1: Ah bah tiens.
0: Tout est dit.
1: Je crois, il a tout dit.
0: Et on n'en parle pas assez. On le disait en préparant l'émission, il est un peu passé à travers parce qu'il est parti beaucoup trop tôt.
2: Il est parti trop tôt, c'est ça.
1: 47 ans.
0: 47 ans, et... il est mort jeune. L'héritage, il est géré. Parce qu'il y a des fans vraiment qui cultivent son héritage musical, qui le jouent. Il y a même des gens comme Bonamassa qui jouent du Gallagher avec beaucoup de plaisir. Ouais. Et quand on voit la liste des gens qui vont au festival au concert du festival de Banishan pour jouer du Gallagher, c'est assez impressionnant. Toutes les générations sont représentées.
1: Magnifique.
0: On commence avec Amour, un morceau qui s'appelle Follow Me. Ben justement, vous allez nous suivre pendant toute cette émission et on en rediscute tout de suite après.

0: C'était Follow Me de Rory Gallagher. D'ailleurs, ce sera que du Rory Gallagher pendant toute cette émission. Donc, si vous aimez pas, vous pouvez toujours partir, mais vous avez tort. Alors, ce qui était rigolo, c'est que pendant qu'on écoutait en fond musical Follow Me, nous on discutait et à un moment donné, on a entendu que le solo commençait. Et là, on a tous remis nos casques pour bien écouter le solo. Parce que Rory Gallagher, c'est un gars qui fait des chorus assez extraordinaires. N'est-ce pas, Rémi?
1: Ah oui, complètement. Il faut être attentif à ça. C'est sûr que c'est des solos qui sortent des sentiers battus. On est sur un Irlandais un peu écorché qui avec ses influences un peu celtiques, blues, rock. Enfin voilà, c'est ce mélange, fait qu'il a une patte propre à lui. D'écorché et une technique incroyable niveau main droite, on en reparlera, mais c'est des solos qui transcendent.
2: Ils étaient que trois sur scène, hein, bassiste, batteur, donc il fallait assurer.
0: Exactement.
2: Quoi. Je veux dire, il fallait gratter, quoi. Il fallait jouer de la guitare, mais pas faire semblant.
0: C'est l'exemple type du power trio
1: qui
0: a été repris en exemple plein de fois.
1: Hendrix, hein.
0: Ouais, et à eux, ouais, avec le
2: Jimi
0: Jim Hendrix Experience. Et je veux dire, on a l'impression qu'ils sont cinq, mais ils sont trois.
1: Ouais. Complètement, ouais, c'est ça. C'est
0: parce qu'en plus, il faut chanter.
2: Oui, en plus. Donc,
0: Rory Gallagher, c'est quand même 30 millions d'albums vendus, 200 concerts par an. Wow. Et ça lui a coûté physiquement. Ouais. Hein, en plus, on sait qu'il avait peur de l'avion.
1: Complètement.
0: Donc, il est obligé de se shooter pour prendre l'avion. Ouais. Et ça lui a un peu détruit la santé. Mais vous, comment ça vous est venu, Mohamed et Mehdi, cette passion pour Rory Gallagher? Comment vous êtes tombé là-dedans?
2: disons que, comme je disais tout à l'heure, il fait partie de ces générations. Moi, je fais partie de la génération aussi de guitaristes qui sortaient du lot, donc ils sortaient carrément du lot dans les années 70. Hein.
0: Oui, oui, oui.
2: Début 70 jusqu'à années 80, ça a été des guitaristes hors pair, quoi. Et beaucoup eux-mêmes se sont inspirés des guitaristes avant, c'est-à-dire des B.B. King, tous ces guitaristes aussi, mais eux, ils ont apporté une touche propre à eux, et puis voilà, c'est resté, quoi.

0: J'ai été le voir dans les années 80, au début 80.
1: D'accord.
0: Et voilà, j'ai franchement, sur scène, c'est pareil.
1: On en reparlera des concerts un peu plus loin. Mais il y a un gap d'âge entre toi et puis Mehdi. Alors comment s'est effectuée la transmission?
0: Parce que
1: ça tournait en boucle à la maison?
0: Non, pas forcément, mais je pense qu'il y a un gène qui a mûri un peu.
2: Ouais, j'étais sensible, en fait, directement. Ouais. Parce que ça tournait pas mal. Et... je crois qu'une fois, je crois que tu avais pris un... Donc c'est vraiment la grosse période des DVD, tout ça.
0: Ah oui.
2: DVD, et puis qui retraçait un peu tous ces lives. Et puis moi, j'étais déjà guitariste. Alors moi, j'ai commencé avec le classique, donc vraiment, j'ai une formation classique quoi, conservatoire, etc. Musique sacrée, Bach, etc. Et bon, mordu aussi
0: de
2: rock à travers des groupes... qui n'est pas, sont pas de ma génération, mais j'ai baigné dedans. Donc moi, Deep Purple, Led Zepp, enfin voilà, tous ces grands pionniers du rock. Et Gallagher, voilà, en visionnant ce DVD qui retraçait un peu tous ses concerts, tu sais, jeune à l'Irish Tour, enfin voilà.
1: Ouais.
2: Et puis je vois ce gars arriver sur scène avec à travers mon écran, avec sa chemise à carreaux, son jean délavé, machin, ses vieilles boots, machin. Je me dis, voilà, il s'assoit avec sa folk, et puis il envoie tout seul, quoi. Et avec ce fameux power trio, je me dis, mais ouais, c'est hallucinant ce qu'il dégage déjà de par sa prestance. Et puis, c'est une prestance vraiment, voilà, le gars très humble. Voilà, moi, ce que j'ai vraiment aimé chez Gallagher, c'est cette proximité, cette simplicité et cette force zen, quoi. C'est-à-dire, il envoie des riffs endiablés, un jeu de malade. Et là, je me dis, mais waouh, d'où il sort, ce gars? Et tu ne peux pas échapper à ça. Tu ne peux pas te dire, putain, j'ai écouté, puis voilà, sans plus. Non, il faut que tu ailles chercher plus, quoi. Donc, en tant que guitariste... tu t'intéresses à ce monsieur, il fascine.
1: Tu le vois jouer, tu dis comment il fait.
2: Ouais, c'est ça.
0: Voilà. Et puis il y a le personnage aussi, je veux dire, sur scène. Il a un look,
1: t'es
0: obligé de l'aimer, quoi.
2: Il a une belle gueule.
1: Il a un visage sympathique. C'est un peu l'anti-star aussi.
0: Oui, un peu aussi.
1: Il n'est pas prétentieux du tout. Il vient, il arrive, il joue, on sent qu'ils se font plaisir.
0: Jean Patogaz, ouais.
2: Voilà. L'authenticité du gars, l'Irlandais, dans toute sa splendeur. Ouais, super sympa.
0: On voit qu'il est sympa aussi.
2: Ouais, t'as l'impression que ça peut être ton pote tout de suite, quoi. Encore une fois, en tant que guitariste, bon, même si je suis issu du classique, etc., ça m'a beaucoup inspiré. Moi, j'ai pris une grande claque en écoutant Gallagher derrière mon écran, en me disant, mais en fait, c'est ça que je veux faire, quoi.
1: On va écouter un autre morceau qui s'appelle Feel Beat. Tu peux nous faire un petit intro ou non?
0: Il y a un son spécial.
2: Alors, je serais plus sur un autre titre, alors ouais.
1: Sur la prochaine.
2: Ouais.
1: Feel Beat, c'est un des trois extraits que vous avez choisi de l'album Top Priority, parce que cet album, il vous plaît. Avez trois morceaux de cet album dans notre playlist d'aujourd'hui.
2: Il nous a marqué. Moi, c'est il n'y a que des titres pour moi.
0: Mais je lui avais dit à l'époque, quand il était plus jeune, donc il était 14-16 ans.
2: Ouais.
0: Je lui ai dit, attends, je vais te faire écouter un guitariste, tu te rappelles?
2: Oui.
0: Je lui ai acheté l'album et c'était un vinyle, hein. Non, un CD.
2: C'était un CD,
0: pareil, il est tombé dedans et ça a été le coup de foudre.
1: Cet album, c'est Top Priority, dans lequel il n'y a rien à jeter.
0: Rien.
1: Comme Philby, par exemple.

0: C'était Philby, extrait de l'album Top Priority, avec quelques sonorités légèrement orientales, un peu sur la fin, on croirait.
1: Ouais, complètement, ouais, c'est, c'est le son Gallagher. Ouais. Le son Gallagher, tu vois, avec, il va aller chercher un son un peu, limite un peu sitar, ouais, un peu turquisant, enfin je sais pas comment, ouais, arabisant. Ouais. Et c'est, et Gallagher, c'est vraiment aussi un gars qui était à la recherche de son constant. Il était très attaché à son matos, mais il a évolué au fil du temps et a cherché telle pédale, qu'est-ce que je peux associer à mon ampli, etc.
0: Mais je crois qu'il n'y a pas un concert qui était identique. Il y avait une playlist qui changeait quasiment tous les soirs. Ouais. Il s'adaptait aussi à son public. Ouais. Il savait qu'il y avait des gens qui étaient plus blues rock, d'autres plus... Et il n'y avait pas... La durée des morceaux n'était pas garantie.
1: C'est vrai, il peut vous y rester. Voilà.
0: Alors moi, j'ai eu l'occasion de le voir, c'était le 2 mai 1975, Mohamed. Ah ouais, donc c'est peut-être dans cette période-là aussi que tu l'as vu.
2: Non, moi je l'ai vu plus tard.
0: Plus tard, d'accord.
2: Dans les années début 80, 79, 80.
0: Alors moi, j'en avais gardé un excellent souvenir, il m'avait impressionné, on parlait de sa présence scénique. Ouais. C'est l'anti-star, mais il est omniprésent, en fin de compte.
2: Ouais. Quand il rentre sur scène, d'ailleurs, quand je l'ai vu, il était rentré sur Follow Me. Et il est rentré comme un fou, quoi. C'est-à-dire, il est rentré avec sa strato et il a mis tout le monde d'accord, quoi.
0: Il y a beaucoup d'énergie,
2: Il a mis tout le monde d'accord. Il a pris la Fender et tout le monde s'est assis et.
0: Enfin, pour ceux qui nous écoutent et qui ont du mal et qui n'ont encore pas eu le temps d'aller regarder sur Internet à quoi il ressemble Roy Gallagher, je vais vous donner une piste. Hein, c'est une Stratocaster 1961, complètement écaillée, un blouson en jean et une chemise à carreaux.
1: Ouais.
0: Voilà. Et il avait quasiment la même tenue pendant 10 ans, tous les soirs de concert. J'ai rarement vu...
2: Et des Converse aussi. Là, mais...
0: Et des Converse, effectivement.
1: Ouais. C'est, moi, c'est ce qui m'a charmé. Je pense que c'est pour ça qu'on l'aime, Gallagher. Ouais. Tu vois. Je ne l'ai pas vu de son vivant, parce que voilà, je ne suis peut-être pas né à la bonne époque. J'aurais aimé le voir en concert, mais c'est comme ça. C'est vraiment un tout, c'est ça, et on se laisse vite charmer, je trouve, par ce côté simple, authentique, chemise à carreaux, tout ça, et puis il arrive avec une énergie incroyable, et c'est vraiment un prolongement de lui, quoi. Tu vois qu'il arrive sur scène, bam, comme tu l'as dit, il met tout le monde d'accord, et puis même avec une simple folk, tu vois, il arrive avec une folk qui
2: s'assoit sur le chien. Tout le monde se levait, quand il jouait.
1: Ah bah ouais, complètement.
2: Quand il jouait la folk, quand il prenait sa sèche, tout le monde se levait, voilà.
0: Ouais, parce que ses influences aussi irlandaises qui sont
2: Bottom Leg,
1: c'est ça, et musique traditionnelle, et Irish song, et ça c'est il a baigné dedans, quoi, c'est ancré en lui.
0: Alors, chers auditeurs, si de temps en temps vous entendez un petit gling, un petit glong, c'est parce que on a une guitare dans notre studio, elle est branchée en permanence, et de temps en temps, quand Mohamed cogne dedans, ça fait un petit bruit. Mais c'est normal, et c'est super, nous on adore avoir la frangine avec nous, elle est là,
1: Complètement,
0: c'est une super présence pendant cet enregistrement.
2: C'est une Fender,
0: Une Fender, une très belle Fender, vous verrez les photos sur le site internet de la radio.
1: Complètement.
0: Et on poursuit, on a écouté trois extraits, le dernier extrait avec Top Priority, j'allais l'oublier, mais non, on l'a gardé pour la fin de, de cet extrait d'album. Tiens, on va essayer de faire deviner à nos auditeurs si tu peux lancer l'intro.
1: Complètement, je vais essayer.
0: Ils vont essayer de chercher chez vous ce que c'est le titre de cet album de Top Priority.
1: Avec mon humble niveau.

0: Alors, je vous donne la langue au chat. L'album, c'était Top Priority et le morceau Bad Penny. Mais oui, vous l'aviez retrouvé, j'en suis sûr. Moi, j'adore le riff d'intro. Et en plus, j'ai eu la chance de l'entendre en direct avec Mehdi.
1: Wow.
0: On parlait de son, justement, pendant ce morceau. Rory Gallagher, il utilisait beaucoup un ampli AC30 Vox et un boîtier Dallas Rangemaster.
1: C'est ça.
0: Tiens, Mehdi, j'ai l'impression que tu as plein de choses à nous dire là-dessus.
1: Ouais. C'est le combo de Gallagher, quoi, en fait, en termes de son. C'est ces fameux Vox AC30, donc ça sonne très british. C'est des sons qui, pour l'époque, enfin déjà, du moins à l'époque, qui sonnaient très étouffés. Tu vois, maintenant, on a des amplis qui sont vraiment géniaux, qui sont révolutionnaires. Hein. Maintenant, t'as des effets intégrés à modélisation, même si certains puristes vont encore utiliser, tu vois, des racks avec des pédales d'effet, ce que j'utilise encore moi aujourd'hui. Mais tu vois, là, je suis venu avec mon petit ampli qui est vraiment génial, qu'on peut emmener de partout et qui propose ça, tu vois. Alors lui, bah, c'est un peu la nouvelle génération avec l'IA, où je peux reproduire le son un peu de n'importe qui, même si j'essaye de à l'intérieur, tu vois, voilà, mettre ma touche. C'est à dire que tu peux aussi, grâce à l'equalizer intégré dans l'application, mettre un peu plus d'aigu, moins de grave, etc. Et justement, ça, bah, c'est ce qui manquait à l'époque. C'est à dire que en plus de ça, t'avais une grosse vague de les guitaristes jouaient beaucoup sur Les Paul, sur des guitares qui étaient sur des systèmes à micro double bobinage. Et ces double bobinages, disons qu'il fallait que les amplis puissent encaisser des sons bien gras, bien chauds, c'est très, très ample, en fait, finalement. Et Gallagher, quand il arrivait avec ce combo-là, donc cette fameuse Dallas et ce Vox AC30, justement, le rôle de en fait, c'est un boost, hein, ce fameuse pédale Dallas, c'est un boost. Ça va te rehausser les autres fréquences, donc c'est-à-dire plus d'aigu. Ça pousse l'ampli aussi dans les saturations, donc c'est-à-dire que l'ampli va saturer sans que ça soit vraiment crade, quoi. Donc il y a ce côté
0: noisy.
1: Voilà,
0: c'est ça. Sera pas noisy, en fait.
1: Ouais.
0: Noisy, c'est désagréable à l'oreille, quoi.
1: Voilà, exactement. Ouais. Alors même si il peut être entre parenthèses un peu les sons un peu sales, voilà, bien saturés, mais c'est maîtrisé. Et justement, grâce à cette pédale qui rajoute, qui équilibre ces fameux ce fameux son que l'ampli sortait, c'est Vox, qui sonnait à l'époque étouffé. Voilà, c'était pas vraiment bien équilibré.
0: Tu nous en fais un peu là
1: Ouais, complètement. Ouais. Par exemple.
0: Ouais.
1: Puis surtout, Gallagher, en fait, c'est un grand technicien de la main droite.
0: Oui.
1: De par le fait qu'il, tu vois, il est en combo sur électrique, folk. Et il a fait ses débuts sur une guitare folk, donc quand tu commences sur des guitares acoustiques, tu es vraiment maître du son. Là, maintenant, on parle du côté de l'électronique, en fait, finalement, hein. Et c'est des sons qui vont justement des sons intégrés qui vont un petit peu faire tout le travail. Lui, Gallagher, justement, il fait le travail.
0: Ouais. C'est lui qui fait le boulot.
1: Exactement, il fait le boulot.
2: T'as l'impression qu'il y avait deux guitares, en fait, non ?
0: C'est ça. On dit souvent que Gallagher, quand il faisait ses chorus, on a l'impression qu'il y avait un guitariste rythmique qui jouait derrière lui.
1: Voilà.
0: Alors que c'est faux.
2: Il joue en arpège derrière avec le médiateur.
1: Ouais. Tout à fait. Si on reprend Bad Penny, c'est vrai que.
2: On a l'impression qu'il y a deux grattes qui jouent en chorus.
1: C'est ça. Et puis il avait toujours un peu ce bourdon, ce qu'on peut appeler le bourdon derrière, tu vois. C'est-à-dire que tu as par exemple une corde de.

0: toujours un peu en bourdon derrière, et donc ça, ça permettait d'avoir du corps, d'avoir de, une sorte d'accompagnement avec lui, et puis il avait cette main droite, en fait, un peu coupée en deux entre le médiateur et le doigt, donc le médiateur pour... Pour ceux qui nous écoutent, c'est ce petit objet en plastique triangulaire.
1: Que les grands concerts sont balancés, enfin les grands guitaristes balancent à la fin des concerts, mais ils en ont plein les poches.
0: C'est ça. Et ce petit objet, donc il a plusieurs épaisseurs, enfin, peu importe l'épaisseur qu'il utilisait Gallagher, mais il utilisait aussi le jeu au doigt.
1: Parce que là, je vois, tu joues devant moi, là. Oui. Toi tu joues en arpège quasiment, là. Je vois ton pouce, il fonctionne un peu comme un médiator.
0: Exactement, alors, c'est-à-dire que je joue à l'ongle, particulièrement.
2: Un peu comme certains guitariste, Marc
1: Knopfler.
2: Il y a lui, il y en a un autre, Richie Kozen.
0: Oui.
2: Voilà,
0: oui.
2: Il y en a plein qui s'y mettent à jouer. Blackmore aussi, il s'y est mis un temps.
1: Mais pour jouer aussi bien que la fameuse main droite de Rory Gallagher, ils ne sont pas nombreux en fin de compte. Hein. Ils ne sont pas nombreux.
0: Parce que c'est quand même exigeant, c'est une technique guitaristique qui demande. De concentration, un savoir-faire incroyable, parce que il a toujours cette main très lourde, cette main droite très lourde qui va vers le bas. C'est-à-dire que les guitaristes, par exemple, je parle surtout des guitaristes funky où tu as beaucoup de d'aller-retour.
1: Ouais.
0: Tu vois, et Gallagher, lui, c'est vraiment que des coups vers le bas, très très lourd, et c'est pour ça qu'il va aller chercher, tu vois, des sortes d'harmoniques artificielles. Alors les harmoniques artificielles, c'est des harmoniques que nous, les guitaristes, on va créer. C'est des sons qui sont un peu cachés de la guitare. C'est-à-dire qu'on a des harmoniques dites naturelles que je vais, par exemple, vous sortir là. Et Gallagher, donc ça c'est juste en éraflant les cordes. Et lui, Gallagher, lui justement avec cette main droite, il va aller chercher, par exemple dans ses solos. C'est pour ça qu'on a ce son très poignant, en fait, c'est-à-dire que il va aller provoquer ces harmoniques dites artificielles en faisant ça, par exemple. Tu vois, et ça en fait, en temps normal, si avec mon médiateur, enfin avec mon ongle, du coup, parce que c'est vrai que je joue au doigt par cette formation classique, mais ça ferait ça, quoi.
2: T'as plus de corps
1: Il manquait un truc.
0: Voilà. Tu vois, et ça, c'est Gallagher. Ça, c'est Gallagher. Tu vois, nous, les guitaristes, on fait ça un peu pour...
2: Pour apporter plus de corps.
0: Apporter plus de trucs. Mais lui, en fait, alors, si on le fait tout le temps, ça, c'est vite caricatural. C'est-à-dire, tu veux en faire trop, machin. Bon, on a compris que tu sais sortir des harmoniques artificielles. Mais lui, en fait, il le faisait sans faire exprès, malgré lui. C'est-à-dire que c'est dans son ADN, il a une patte, il a une main droite très lourde, et c'est ce qui le démarquait, en fait, des autres guitaristes, tu vois. D'autres grands guitaristes de sa génération, tu vois, comme Clapton, Page, Blackmore, tout ça, c'est les grands messieurs, Alvin Lee, qui sont dans ma playlist et que j'admire énormément, et c'est grâce à eux aussi que je fais de la guitare. Mais Gallagher, c'est vraiment ce son décorché, cette main droite, ce jeu entre le médiateur et le doigt, et puis ces fameuses harmoniques naturelles ça vient droit au cœur, ça te touche énormément. Quand t'es guitariste,
2: il rajoutait pas des sons, il jouait tout en... sa guitare, elle était pure, il jouait beaucoup avec des sons purs quand même, sur scène.
0: Ouais, c'est vrai.
2: Bon, il avait des sons à lui, mais je veux dire... Voilà. Parce qu'il y en a beaucoup qui jouent avec des sons...
1: Ah oui, hyper transformés, ouais.
2: Voilà,
1: ouais.
2: Voilà. Mais lui, non...
1: D'ailleurs, ils peuvent jouer faux.
2: Ouais,
1: voilà.
2: Là, t'as compris.
1: Non, moi, je me fais engueuler. Je sens qu'il y en a qui vont me regarder de travers.
2: Il n'avait pas le droit à l'erreur, parce qu'il jouait... Il prenait une Fender, il la branchait, il jouait dessus. C'était les doigts qui faisaient la différence.
0: Puis oui, c'est du simple bobinage. Alors, c'est des guitares qui sont déjà très criardes. Et donc, lui, il en jouait, quoi, forcément.
1: Ok, on va s'écouter un extrait d'un deuxième album qu'on a choisi ensemble, c'est Tattooed Lady.

0: On papote et on est surpris par la fin. Oui, c'est parce que j'avais demandé à Quentin de nous rejoindre dans le bocal, c'est pour ça qu'il a presque loupé la fin. Mais non, on est en direct, presque en direct.
1: Complètement, ouais.
0: Roxette, c'est un faux direct, mais c'est comme si on était en direct. Ouais. Yes. Voilà. Et on est tellement passionnés par ce qu'on dit les uns les autres, que moi j'ai sauté des morceaux, mais c'est pas grave. Donc on a écouté à l'instant ta Tattooed Lady, avec un solo assez extraordinaire.
1: Ah, ouais. Incroyable, ouais. Incroyable, morceau mythique.
0: On change de genre un petit peu, parce qu'il faut aussi écouter l'autre aspect de Rory Gallagher, qui était aussi harmoniciste, utilisateur de la bootleg,
1: ouais.
0: Et il a même joué du saxophone. Là, on va s'écouter un morceau qui s'appelle Too Much Alcohol, qui a d'autres sonorités. Et pourquoi tu l'as choisi, ou pourquoi vous l'avez choisi, Mohamed et Mehdi, ce morceau ?
1: Alors, Too Much Alcohol, en fait, c'est un morceau qui... c'est bien plus qu'un simple morceau blues, en fait. C'est une sorte de semi-autobiographie. C'est vraiment... c'est typiquement un morceau qui prend toute sa dimension sur scène aussi. Et c'est...
0: On l'entend un peu en fond sonore, mais vas-y, continue de nous le commenter.
1: Ouais. Puis il se met à nu, là, en fait. Hein, vous écoutez ce morceau, c'est Gallagher qui se met à nu et qui explique qu'il y a beaucoup trop d'alcool.
0: Tu veux dire, dans les paroles, il se reconnaît dans...
1: On sent la fatigue, on sent le monsieur... Ben,
2: un peu usé.
1: Beaucoup de tournées, anxieux, comme tu disais, il a peur de l'avion, il prend des cachets, l'alcool, et on ressent ça, tu vois, cet écorché là sur scène qui te raconte ça. Magnifique. 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
1: C'était Rory Gallagher avec Too Much Alcohol, apparemment dans une session live assez intimiste, puisque le public était là, mais il n'avait pas l'air trop nombreux, ce qui devait être très sympa aussi, non ?
2: Ah, complètement, ouais.
1: Oh, mais on se rend compte que l'émission est déjà quasiment terminée et on n'a pas parlé de quelque chose d'important, c'est de l'actu de Mehdi, parce que Mehdi est professeur de guitare et il donne des cours de guitare. Tu nous en dis un peu plus ?
2: Eh ben, merci beaucoup, oui, complètement. Donc moi, j'enseigne principalement, je suis donc à la MJC d'Annonay. Cours collectif, très bonne ambiance, toutes les générations, ça se passe super bien. Enfin voilà, j'ai vraiment affaire à des passionnés. Et donc, pour nous rejoindre, bah, tout simplement, hein, le site de la MJC d'Annonay.
1: Le site internet, bien sûr.
2: tout à fait, avec des plaquettes qui sont distribuées un petit peu de partout. Vous avez le programme, en fait, de toutes les... activités que propose la MJC. Donc on a donc lors de la fête de la MJC qui sera à Place des Cordeliers à Annonay. Donc ce sera le mercredi 10 juin. Donc on fera un cours en fait en extérieur sur la place. Ça vous permettra de voir comment on fonctionne. Et le 6 juillet, donc on joue complètement parce qu'en fait, si vous voulez, c'est des cours sous forme de j'orchestre un peu mes cours. C'est-à-dire que toi, tu vas jouer cette partie-là, plutôt que d'apprendre un morceau de A à Z. Enfin, alors c'est ce qu'on fait aussi, mais vu que la MJC propose de l'événementiel, bah, nous on se prête au jeu et donc on a un petit répertoire de morceaux qui sont orchestrés par mes soins. Je fais des petits arrangements et on s'éclate à travers ça. Et je suis aussi beaucoup à Bourg-Argental où là bah, c'est une école que j'affectionnais énormément. Certes c'est plus sérieux. J'ai des passages de cycle à faire passer parce que j'ai une casquette de professeur de formation musicale. Je fais l'éveil musical aussi avec les petits. Alors ça, c'est en projet aussi avec la MJC. J'adore ça. Il y a des fins de cycle à faire passer, etc. C'est là aussi, vous pouvez me rejoindre donc directement à l'école cantonale de Bourg-Argental où il fait vraiment bon vivre. Voilà, il y a vraiment, moi j'adore le climat qu'il y a parce que les parents deviennent des amis, les élèves sont hyper attachants, tout le monde est très attachant et donc voilà, aussi avec des spectacles, hein. Souvent salle Jacques Esterel à côté du cinéma, on a cette chance d'avoir cette proximité aussi avec l'école de musique de Bourg-Argental, d'avoir cette salle qui est juste incroyable.
1: Mais toi, en projet personnel, tu as un groupe, tu as l'intention d'en monter un,
2: Oui, complètement. Alors, je joue avec aussi avec un ovni de la musique. qui est bassiste autodidacte, qui est incroyable. Alors tous les deux, c'est vrai que on joue énormément, on compose, on a beaucoup composé. Alors on cherche un peu désespérément, voilà, un super chant pour pouvoir se caler dessus, un super batteur, etc. Donc petite formation. On a joué une paire d'années ensemble, on a fait pas mal de petites tournées
3: Donc tu cherches des musiciens.
2: Voilà, c'est un petit appel aussi. Voilà,
1: Mohamed va pouvoir t'y remettre. Hein.
3: Oh putain, j'ai les doigts rouillés. Je laisse la relève.
1: Ouais.
3: C'est-à-dire que moi, c'est bon.
1: Mais un groupe intergénérationnel, ça peut être sympa aussi.
3: Pourquoi pas.
2: Mais en tout cas, welcome. Moi, je suis vraiment
3: la guerre
2: pour ça.
3: C'est...
2: Ouais. Mais je suis aussi avec un monsieur qui s'appelle Alain Arnaudet, qui est sur Pélussin. On a monté un duo qui s'appelle Gratte à Gogo. C'est vraiment que de la guitare.
3: Ouais,
2: c'est que de la guitare.
1: Mais de quel genre de guitare ? C'est classique ou
2: Oui, alors il y a...
3: Il y a des compos ?
2: Non, il n'y a pas de compo, parce que, enfin, il y a de l'arrangement beaucoup, parce qu'Alain arrange beaucoup aussi. Il a vraiment cette casquette-là d'arrangeur. Et en fait, c'est de la musique festive et c'est du classique revisité. Tu vois, par exemple, on a la marche turque de Mozart, façon un peu jazz manouche. On a du
1: c'est un peu façon Thomas Cova, en fin de compte.
2: Voilà. Et complètement. Et on s'éclate aussi à travers ce duo. Alors, on
1: et,
2: était...
1: Ouais. Ton actu, on peut l'avoir sur une page Facebook, sur un site perso ?
2: C'est sur le site de l'école de musique de Pélussin. Il y a un onglet, justement, je crois, événementiel. En tout cas, il y a, pour un peu suivre notre actualité, il y a le numéro de l'école et vous tomberez directement sur Alain, puisqu'il est directeur. Donc, ça aide. Et donc, il y a un onglet où vous pouvez écouter des extraits de ce qu'on fait. Donc, assez sympa.
1: Eh ben dis donc, c'est bien, que de projets, super. On a très peu de temps devant nous. Est-ce qu'on peut écouter un petit bout de Can't Be Satisfied, Quentin? Il me fait signe de oui. Et on fera un petit tapis de fond là-dessus, en fin de compte. Voilà, pour se dire au revoir.

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1: On termine sur cette note très très très bluesy, hein. On en parlait à l'instant, il a rien à envier au grand Rory Gallagher, hein. Et donc moi je suis très heureux de vous avoir accueilli, c'était une émission très spéciale,
2: c'est réciproque.
1: Je sais pas si elle a été décousue ou pas, mais en tout cas nous on s'est beaucoup fait plaisir. Bah, j'espère que c'est pareil de votre côté.
3: Complètement, on est entre passionnés,
1: vous avez eu tout, on a parlé, on a eu de la guitare en direct, on a eu des morceaux qu'on a choisis ensemble. Et des échanges entre un papa et son fils, je trouve ça assez extraordinaire.
2: Ouais. Hein.
3: Mais c'est pour ça que j'ai fait venir, c'est aussi pour lui faire ce honneur et puis bel hommage.
1: Cette transmission
3: de mon papa, quoi.
1: Et on a rendu hommage à Rory Gallagher,
3: qu'il ne faut absolument pas oublier.
2: C'est clair.
3: Grand musicien.
2: Grand artiste.
1: Si vous êtes fan de cette émission, si vous aimez Rory Gallagher, n'hésitez pas à la partager. Oui. Il y a un petit onglet spécial dans Rockset pour partager cette émission. Il faut la démultiplier au maximum.
2: C'est clair.
1: Et puis si vous avez envie d'avoir Mehdi, sa guitare, son groupe, son binôme un jour chez vous ou aller prendre des cours chez lui, il y a toutes les informations sur le site de la MJC d'Annonay. Et dans Rockset, on essaiera de mettre toutes les infos qui vont bien. Si vous êtes branché sur Rory Gallagher, suivez ce festival à Chalibanon. Il y en a tous les ans des extraits qui vont ressurgir sur YouTube.
3: Ouais.
1: Et moi, je vous donne rendez-vous le mois prochain où ce sera les auditeurs qui feront l'émission. Donc, si vous avez envie d'entendre des morceaux, de dire un mot là-dessus, vous m'écrivez à la radio et on passera tout ça au mois de juin, juste un petit peu avant les vacances. Merci à vous. Merci à Quentin, à la technique, parce qu'il a fait plein de choses aujourd'hui. Il a branché l'ampli de Mehdi, il a fait le son, il est venu nous prévenir quand on parlait trop longtemps. Enfin voilà. À bientôt.
3: Bye bye. Merci à tous.
1: Allez, un petit coup. Encore un petit coup.
3: Allez.

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Mais si je devais dire les jeux d'aujourd'hui, c'est tous des assistés. Et ils font rien de la journée. Et puis, ils squattent les places handicapées. Alors, ils regardent Jean-Pierre Pernaut toute la journée.

Bonjour, mesdames et messieurs. Je vous salue. Je suis sur la radio d'ici. Mbote, vous êtes bien, Ganazan Ardèche, Anoné, Pessibino Mbote.